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2: 7 heures précises sur Musique 3, soyez les bienvenus.
3: Des fans déchaînés.
4: C'est formidable.
5: J'ai eu vachement peur et j'y croyais pas trop.
6: Là, ils nous ont offert un spectacle de dramaturgie shakespearien.
3: Les Diables Rouges ont battu le Sénégal hier soir, en route maintenant pour les huitièmes de finale, et ce sera face aux États-Unis. 15 milliards d'euros de subsides aux combustibles fossiles, c'est ce que l'État belge a accordé au secteur en 2024. Une semaine de deuil national au Venezuela après les deux séismes meurtriers. Le bilan s'élève à présent à 2295 morts. Ils ont gagné, donc on a gagné. La Belgique est qualifiée pour les huitièmes de finale de la Coupe du Monde de football. Et le moins que l'on puisse dire, c'est que le match fut rocambolesque. Les Belges battent le Sénégal, qui menait pourtant 2-0 jusqu'à la 86e minute. Au terme de la rencontre, les fans ont laissé éclater leur joie.
4: C'est formidable ! En 3 minutes, on en met

0: et puis le pénalty. Merveilleux.
1: J'ai eu vachement peur et j'y croyais pas trop. Et puis dès les dernières minutes de match, ça a été incroyable. Et on peut remercier Lukaku, Timon, c'était dingue.
2: Là, ils nous ont offert un spectacle de dramaturgie shakespearien. Et c'était incroyable, on a trop aimé ça.
3: C'était super excitant, franchement. C'était un déjà vu de Belgique-Japon. On était là, on savait pas si on allait gagner. Et on l'a eu, c'est bon, on est qualifiés.
4: On va rentrer heureux. Et on va continuer cette Coupe du Monde, quoi. C'est super. Comme ça, ils vont arriver très loin.
5: Et nous, on est bien réveillés des interviews réalisées à Uccle par Olivier Boulenc. Alors, on appellera désormais ce match le miracle de Seattle, se qualifier pour les huitièmes de finale de la Coupe du Monde, alors qu'ils étaient encore menés 0-2 par le Sénégal à la 86e minute. Romelu Lukaku a réduit le score, Youri Tielemans a égalisé, avant de transformer un pénalty à la fin de la prolongation. Les Belges ont appuyé sur l'accélérateur alors que la partie semblait perdue. Un grand moment pour le défenseur Arthur Théat.
6: On vit pour ses émotions, j'espère qu'au pays, ils vivent aussi des émotions, parce qu'aujourd'hui, je pense que ça a été un moment fort. À mon avis, tout le monde a un peu baissé la tête au 2-0, tout le monde s'est dit « Ah non, on va pas sortir, on va rentrer à la maison ». Mais cette équipe a montré du caractère depuis quelques mois, maintenant on est invaincu depuis un certain temps. Voilà, faut que ça continue et j'espère que tout le monde est fier au pays.
7: Ce penalty avec Youri Tielemans qui prend ses responsabilités.
6: Il a été fort et je suis content pour lui parce que c'est une personne qui travaille au quotidien, qui est un capitaine exemplaire, qui se bat toujours. C'est un peu un travailleur de l'ombre mais avec énormément de qualité et de talent et il le mérite 100%. Je suis vraiment content pour lui et content pour toute l'équipe parce que cette équipe est vraiment formidable.
5: Interview de Vincent Langendries, 8e de finale dans la nuit de lundi à mardi à 2h du matin à Seattle. La Belgique soutient les énergies fossiles. Un nouveau rapport montre que les subventions au secteur ont peu diminué ces dernières années. Les énergies fossiles sont la source des gaz à effet de serre et donc du réchauffement climatique. En 2024, la Belgique a octroyé quelque 15 milliards de subventions à ces énergies. Damien Roulette, qu'est-ce que cela signifie concrètement ?
8: Par subvention aux énergies fossiles, il faut comprendre aussi bien le tarif social sur le gaz, par exemple, que l'exemption fiscale de certains carburants. Sur les 10 dernières années, on observe une légère tendance à la baisse de ces aides, mais pour Jean-Baptiste Traversa, co-auteur du rapport et actif au sein du service études du SPF Finance, cette baisse est contextuelle.
9: La plus grande baisse qui est observée, c'est entre 2015 et 2019, et ça c'est parce que en 2015, le gouvernement a pris la décision de taxer le diesel à la même hauteur que l'essence sans plomb.
8: Les trois principaux secteurs concernés sont le transport,
9: avec notamment le remboursement du diesel professionnel pour toute une série d'acteurs économiques et de secteurs, mais en particulier le transport par camion de marchandises.
8: Viennent ensuite le secteur résidentiel et les installations de chauffage, et enfin l'industrie et le tarif préférentiel pour le gaz. Depuis 2024, le gouvernement fédéral a fait évoluer sa fiscalité, avec notamment une hausse des droits d'accise sur le gaz naturel et le mazout de chauffage d'ici 2029. Suffisant pour atteindre nos objectifs climatiques ? Jean-Baptiste Traversa, du SPF Finance, est sceptique.
9: À politique inchangée, c'est-à-dire avec les politiques qui sont déjà décidées maintenant, effectivement, on voit que nous n'atteindrons pas l'objectif de 2030.
8: Les États membres de l'Union européenne se sont engagés à supprimer progressivement ces subventions d'ici 2030.
5: Et en finir avec ces gaz à effet de serre est le chemin le plus rapide vers la neutralité carbone. En bref encore, tous les résidents du complexe concernés par un incendie mortel à Anvers hier ont pu être relogés. Certains ont même pu retrouver leur domicile. Un violent incendie a frappé un immeuble à appartement de 10 étages et coûté la vie à 5 personnes en intoxiquant 16 autres. Un deuil national de 7 jours au Venezuela. Il a été décrété par la présidente Delcy Rodríguez en hommage aux victimes. Des victimes dont le nombre a été revu à la hausse. 2295 morts, plus de 11 000 blessés. On évoque aussi des dizaines de milliers de disparus. La population est à cran. L'accès à l'aide demeure limité. Chaque heure qui passe réduit les probabilités de retrouver des survivants, Myriam Ball.
10: Et oui, 7 jours après le tremblement de terre, des opérations de sauvetage sont encore en cours pour sortir quelques personnes vivantes des décombres. Des sauveteurs chiliens ont ainsi fait passer de l'eau hier à un homme en attendant de trouver comment l'extraire.
11: Ce monsieur que nous secourons est dans un sous-sol, au moins deux. Et au-dessus de lui, il a les décombres d'un bâtiment de 8 étages.
10: Mais aujourd'hui, les sauvetages comme celui-là deviennent miraculeux, complexes et rares. Ce sont surtout des corps qui sont retrouvés aujourd'hui. Alors, près des décombres, comme nos collègues de l'AFP l'ont constaté, des proches laissent parfois éclater leur colère.
12: Quand tu veux arriver au bâtiment qui t'intéresse, ce que tu trouves, ce sont des policiers qui t'empêchent de passer, ils te rendent tout plus difficile.
13: Mire, gente como esta, es una basura. No tiene moral.
10: Des gens comme ça sont des ordures sans morale, dit ce proche de disparu au sujet d'un policier. De la colère, de la tristesse. Les disparus sont encore très nombreux. Le chiffre de 2295 morts pourrait donc être revu fortement à la hausse dans les heures et les jours à venir, qui seront donc des jours de deuil, mais aussi de gestion des besoins des personnes sinistrées.
5: Et justement, le Programme alimentaire mondial a lancé un appel à 50 millions de dollars pour nourrir 500 000 personnes pendant 3 mois. Le Haut Commissariat aux réfugiés chiffre, lui, ses besoins à 15 millions de dollars. Enfin, les États-Unis offrent 300 millions de dollars d'aide. En bref, encore de nouvelles frappes russes sur l'Ukraine. La nuit dernière, 9 personnes ont été tuées à Kiev et 11 autres blessées. Des barrages de missiles et de drones russes se sont abattus sur la capitale, provoquant des incendies. Un premier grand feu de forêt s'est déclaré dans le massif des Corbières. C'est dans le sud de la France, à 30 km de Narbonne. 800 hectares détruits, 200 riverains évacués, 550 pompiers sont mobilisés. Et puis, c'est la canicule aussi aux États-Unis. On attend des températures de 40 degrés par endroit, et notamment dans l'une ou l'autre ville accueillant des matchs de la Coupe du Monde. Et puisqu'on a ouvert ce journal avec la Coupe du Monde, eh bien, refermons-le de la même façon, car il y avait un autre résultat hier soir après les Belges. C'est la victoire de l'Angleterre sur la République démocratique du Congo, 2-1. Aujourd'hui, l'Espagne rencontre l'Autriche à 21h. Le Portugal joue contre la Croatie à 1h du matin. Et la Suisse jouera contre l'Algérie à 5h du matin. Un petit mot de tennis aussi. Deux Belges joueront ce jeudi leur deuxième tour à Wimbledon. Elise Mertens rencontrera l'Ouzbek Maria Timofea. Et Zizou Berg sera opposé au Portugais Jaim Faria. Hier, Yannick Sinner, Novak Djokovic et Arina Sabalenka se sont qualifiés pour le troisième tour. Mais pas la gagnante de Roland-Garros, la Russe Mira Andreeva, déjà éliminée. Voilà, fin de ces infos agréables et sportives début de journée.
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14: Denis Collard, bonne journée à tous. Voici une nouvelle journée en deux temps qui nous attend. Un petit peu comme ces derniers jours, la matinée débute de manière assez lumineuse, avec un ciel plutôt dégagé, toute petite fraîcheur matinale, et puis ensuite, le soleil qui s'impose dans la première partie de journée, mais très vite, on devrait déjà voir des nuages qui arrivent en cours de matinée, notamment par l'ouest et le littoral, où il pourrait déjà tomber quelques gouttes avant midi, et puis cet après-midi, de manière plus franche, une petite zone de pluie peu active va envahir le pays d'ouest en est avec son cortège de nuages, un temps plus gris, les dernières éclaircies encore jusqu'en fin d'après-midi sur l'est et le sud. Côté température, ce sera 20 à 22 degrés sur la plupart des régions, mais on pourra encore aller jusqu'à 25 degrés, notamment dans la région de Virton. Les dernières averses s'évacueront la nuit prochaine.
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18: Soyez les bienvenus sur Musique 3 avec Valentine Gourdange à la technique ce matin. Nous sommes ravis de vous retrouver pour cette grande matinée du jeudi. C'est parti pour 3 premières heures de musique avant de retrouver Vanessa Fantinel dès 10h. À 8h30, Fabrice Cada sera là pour l'agenda des festivals. Mais tout de suite, à 7h10 précise, je vous propose un extrait des très belles pièces lyriques d'Edvard Grieg pour le piano. Bon réveil avec nous.

Zoltán Coxis au piano, c'était quelques-unes des pièces lyriques de Grieg pour bien commencer la grande matinée et la journée d'un même mouvement. On poursuit avec Vivaldi, Antonio Vivaldi, qui met en soliste non pas un, non pas deux, non pas trois, mais quatre violons.

L'ensemble Il Giardino Armonico dans la grande matinée, c'était le concerto pour quatre violons d'Antonio Vivaldi. On va continuer notre voyage à 7h26 avec l'excellent orchestre symphonique de la radio bavaroise, dirigé par le non moins excellent Maris Janssens. On écoute le premier mouvement de la deuxième symphonie de Beethoven, créée le 5 avril 1803 au théâtre de Vienne, sous la direction du compositeur lui-même, en même temps que son formidable troisième concerto pour piano.

Adagio molto et puis Allegro con brio, c'était le premier mouvement de la deuxième symphonie de Beethoven avec l'orchestre symphonique de la radio bavaroise dirigé par Maris Janssons. C'est le moment à 7h38 de faire un arrêt en France avec Gabriel Fauré dans un petit instant, mais surtout tout de suite avec Claude Debussy. Il termine en 1893 d'écrire le prélude à l'après-midi d'un faune et son seul quatuor à cordes.

Le jeune et brillant quatuor Harrod dans le mouvement lent du quatuor de Debussy. C'était issu de leur disque paru en 2023 chez Warner Classics. Je vous l'annonçais il y a un petit instant. Voici Gabriel Fauré.

Paul Meyer, Éric Lesage et François Salk, nous écoutions la version avec clarinette du trio Opus 120 de Gabriel Fauré. Avant les infos de 8h, voici des contes de fées. On connaît ceux de Robert Schumann par exemple, mais un peu moins ceux d'Éric Korngold.

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0: L'Académie pour la musique ancienne de Berlin, Midori Seiler et Jenya Loeffler. Nous écoutions l'Adagio du concerto pour violon et hautbois de Jean-Sébastien Bach.
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0: Il est 9h, on s'informe avec Esmeralda Labi.
5: La canicule s'abat sur les États-Unis. Plusieurs stades où se déroulent les matchs de la Coupe du Monde sont concernés, mais pas Seattle où les Diables Rouges joueront lundi prochain, car bien sûr, les Belges sont qualifiés pour les 8 finales. L'été, la fin de l'année scolaire, les vacances et les camps scouts qui se préparent. Mais avant cela, cette bonne nouvelle, ce sauvetage inespéré, 7 jours après le séisme meurtrier au Venezuela, plusieurs centaines de sauveteurs s'efforcent d'extraire un agent de sécurité de 43 ans. Il est coincé dans sa guérite, mais toujours en vie.
6: Ce monsieur que nous secourons est dans un sous-sol au moins 2. Et au-dessus de lui, il a les décombres d'un bâtiment de 8 étages.
5: Une semaine de deuil national a été décrétée. Le bilan est toujours provisoire. Il fait état de 2295 morts, 11 000 blessés, des milliers de disparus. Les États-Unis promettent 300 millions de dollars d'aide. Les États-Unis qui souffrent de la canicule à New York, Washington DC, Chicago, Atlanta. La moitié du pays, et en particulier les villes de l'Est, sont touchées. Exposées à des 36-37 degrés à l'ombre, couplées à de l'humidité, c'est forcément difficile à supporter pour les citadins.
7: C'est une vague de chaleur qui est très très inhabituelle, qui est très très humide, donc ça nous tue.

0: Ça fait 36 ans que je vis par ici. Chaque année est plus chaude et je travaille dehors comme mécanicien. Ça m'affecte à tous les niveaux.
1: Le temps ici n'est pas juste chaud. Ce que vous ne voyez pas à la télé, c'est l'humidité qui met le corps à rude épreuve pour s'adapter. Alors nous allons avoir des piscines, des centres aquatiques et récréatifs ouverts parce qu'il fait vraiment une chaleur étouffante ici.
2: Les autorités de plusieurs grandes villes ont activé leur plan canicule et exhorté la population à la prudence. Les inquiétudes sont d'autant plus grandes que les États-Unis se préparent à célébrer en grande pompe les 250 ans de la Déclaration d'indépendance avec de nombreux événements prévus en extérieur et que des matchs de la Coupe du Monde sont également prévus. Quasi tous les stades sont à ciel ouvert, mais pas de soucis. À Seattle, pour nos diables, il fera doux pour eux face aux États-Unis, justement, dans la nuit de lundi à mardi à 2h du matin, parce que nous avons gagné hier soir. C'était un match fou, une victoire miraculeuse. À la 85e minute, les Diables étaient menés 0-2, mais Romelu Lukaku a marqué un but, Yuri Tielemans 2, le sélectionneur Rudy Garcia y a toujours cru.
3: Dans le football, tout est toujours possible tant qu'on y croit. Et puis je vous ai dit, la force de ce groupe, c'est aussi ceux qui sortent du banc, parce qu'on ne peut pas faire les résultats à 11. On connaît ces équipes-là, ils perdent leur structure tactique vers la fin du match. On savait aussi qu'à 2-0, ils feraient tout pour protéger leur but, ce qui est à mon avis une grave erreur. Rappelez-moi, quand on mènera 2-0, de ne pas faire ça. Parce que quand vous prenez un but comme ils l'ont pris à 2-1, le match a changé d'âme. Et nous, on était capable d'égaliser par Yuri. Content pour Romelu qui nous a remis sur les rails. Et puis, je pense que c'était plutôt bien de marquer dans le temps additionnel. Si on a fait cette fin de match, c'est parce qu'on a fait aussi ce début. Donc, il n'y a rien à jeter ce soir.
2: La République démocratique du Congo, elle, s'est inclinée par contre face à l'Angleterre aujourd'hui. L'Espagne rencontre l'Autriche à 21h. Le Portugal joue contre la Croatie à 1h du matin. La Suisse affrontera l'Algérie à 5h du matin. Et une influenceuse belge tire son épingle du jeu. Céline Dept a été la plus regardée sur YouTube la semaine dernière. Plus d'un milliard de vues. La Belge détrône ainsi le YouTuber américain MrBeast. Céline Dept propose des vidéos sur le football où elle fait appel à des stars internationales. Chez nous, après l'incendie meurtrier hier à Anvers, une piste se dessine concernant la cause du sinistre, une possible erreur humaine. C'est ce qu'affirme un responsable du syndicat de l'immeuble interrogé par nos collègues de la VRT.
1: Ce que l'on sait, c'est qu'un nouveau tableau électrique devait être installé. C'était en cours. En perçant les trous pour placer ce coffret, une conduite d'eau a été endommagée. Or, dans ces bâtiments, la pression dans ces conduites est très élevée, vu la hauteur de plusieurs étages. L'eau s'est alors mise à gicler sur une partie du câblage électrique. Nous ne savons pas exactement sur quelle partie, mais c'est probablement ce qui a provoqué l'incendie.
2: Cette thèse reste à confirmer par l'enquête et je vous rappelle ce bilan. 5 habitants de la tour ont perdu la vie, on compte aussi 16 blessés. Tout autre chose, ça sent la fin de l'année scolaire, les vacances d'été, les camps scouts. Les chefs d'unité sont dans les derniers préparatifs pour l'apothéose de l'année dans les mouvements de jeunesse. Pour un camp, ce qui coûte, c'est la nourriture et le logement qui est de plus en plus cher, Blandine Rance.
4: Pinceau à la main, les animateurs du Patro Dégueusé préparent les décors pour le camp qui démarre dans quelques jours. Ce sera ambiance Far West dans leur bâtiment à Virouinval. Une soixantaine de personnes y logeront. C'est un budget. Augustin Dubois, président du Patro Dégueusé.
5: On est aux environs de 4000 euros juste pour le logement hors charge. C'est plus de 50% du camp.
4: Et ce qui coûte encore beaucoup plus cher qu'avant, c'est d'installer le camp dans une prairie. Gilles Beckers de la Fédération des Scouts.
6: Ça comprend aussi le prix du bois pour construire les constructions sur lesquelles les tentes vont être installées. On voit que ce prix il est passé de 40 euros par personne en 2020 à 70 euros par personne aujourd'hui en 2026 en moyenne.
4: Une des solutions, c'est de travailler sur l'offre. L'ASBL à Toucan met en relation les propriétaires et les mouvements de jeunesse. Un tiers des lieux présents dans sa base de données est labellisé. Leur loyer est plafonné. Amélie Collard, secrétaire générale d'Atoucan.
7: Pour une prairie, un propriétaire peut gagner 2 euros maximum par nuit et par personne. et un bâtiment 4,60€ maximum par nuit et par personne. Mais on observe en fait dans nos statistiques, selon les endroits de camp qui sont référencés chez nous, que les propriétaires qui ne sont pas labellisés restent plus ou moins dans cette fourchette de prix-là.
4: Autre solution, augmenter l'offre, particulièrement en Brabant wallon et dans le Hainaut, puisque certaines communes sont saturées dans les autres provinces wallonnes.
2: Et certaines unités s'y prennent plusieurs années à l'avance pour réserver leur lieu de camp. Le gestionnaire du bâtiment occupé par le patro Dégueuzé, par exemple cet été, nous indique qu'il affiche déjà complet jusqu'en 2029. Voilà, c'est la fin de ces infos. La belle journée ensoleillée.
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9: Denis Collard, bonne journée à tous. Voici une nouvelle journée en deux temps qui nous attend. Un petit peu comme ces derniers jours, la matinée débute de manière assez lumineuse, avec un ciel plutôt dégagé, toute petite fraîcheur matinale, et puis ensuite, le soleil qui s'impose dans la première partie de journée, mais très vite, on devrait déjà voir des nuages qui arrivent en cours de matinée, notamment par l'ouest et le littoral, où il pourrait déjà tomber quelques gouttes avant midi, et puis cet après-midi, de manière plus franche, une petite zone de pluie peu active va envahir le pays d'ouest en est avec son cortège de nuages, un temps plus gris, les dernières éclaircies encore jusqu'en fin d'après-midi sur l'est et le sud. Côté température, ce sera 20 à 22 degrés sur la plupart des régions, mais on pourra encore aller jusqu'à 25 degrés, notamment dans la région de Virton. Les dernières averses s'évacueront la nuit prochaine.
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13: La grande matinée qui se poursuit à 9h08. Nous sommes avec vous jusqu'à 10h, toujours avec Valentine Gourdange en régie, avec la musique de Robert Schumann à venir, celle de Vivaldi aussi. Mais on va ouvrir tout de suite avec l'énergie du plus espagnol des Italiens, de par ses emplois, Luigi Boccherini. Bon début de journée sur Musique 3.

Sol Gabetta au violoncelle et son ensemble La Cappella Gabetta, c'était le final du 10e concerto pour violoncelle de Luigi Boccherini. 9h16, revenons au siècle précédent avec Antonio Vivaldi. La Britannique Rachel Podger est en soliste.

Le troisième concerto pour violon de la Cetra d'Antonio Vivaldi, c'était la Holland Baroque Society et Rachel Podger en soliste. Les trois quatuors à cordes de Robert Schumann sont dédiés à Félix Mendelssohn. Ils ont été écrits par Schumann dans une période plutôt heureuse de sa vie. Écoutons l'Andante quasi variazioni, issu du deuxième de ces quatuors à cordes.

Andante quasi variazioni, il est issu du deuxième quatuor à cordes de Robert Schumann, c'était le quatuor Hagen dans la grande matinée. 9h34, on poursuit avec non pas quatre instrumentistes mais trois, un violon, un alto, un violoncelle, on a donc enlevé un violon. On va écouter la musique de Ludwig van Beethoven avec ce formidable trio à cordes en do mineur, c'est le troisième de l'opus 9 avec l'Allegro con spirito qui l'ouvre. On écoute le trio Zimmermann, toujours excellent dans cette musique.

Ludwig van Beethoven, le trio opus 9, le troisième de l'opus 9 en do mineur, trio à cordes. C'était l'excellent trio Zimmermann. Dans les photos que l'on a de l'appartement de Johannes Brahms à Vienne, on peut voir au mur un buste, celui de Beethoven. Justement, on se plonge dans la musique de Brahms avant les infos de 10h et surtout avant de retrouver Vanessa Fantinel pour la suite de La Grande Matinée.

0: un peu des pièces pour le clavier de l'opus 76 de Johannes Brahms. C'était Cédric Tiberghien au piano. Il est eu 9h51. La grande matinée continue avec vous, Vanessa. Bonjour, j'ai des réflexes.
1: Vous remontez le temps et exactement. Vous nous confondez.
0: Bonjour
1: Clément,
0: Vanessa.
1: Bonjour Clément.
0: Dites-nous tout alors. Que se passe-t-il dans la suite de la grande matinée?
1: Alors, plein de choses. Hein. C'est la tranche 10-13. C'est un peu la foire au rendez-vous dans la grande matinée. On va commencer avec la parole aux académies. Hein. Chaque semaine, une académie différente. Et des petites voix qui nous racontent de quoi elles jouent, pourquoi elles en jouent, est-ce qu'elles aiment écouter. Donc on écoutera un apprenti violoncelliste aujourd'hui, Léon, qui nous partagera un choix musical. Raconte-moi un classique juste après un podcast pour les petites et grandes oreilles. Il nous parlera de l'extraordinaire Maurice Ravel. On a aussi un autre podcast avec Cécile Post vers midi, donc juste après les infos, toujours ça part en fugue. Mozart était-il alcoolique, hein? On a tous envie de rester jusque-là pour dénouer le vrai du faux de cette question cruciale de l'histoire de la musique, Clément.
0: Et oui.
1: Un concours à 11h40 avec un disque en jeu aujourd'hui. Je crois que les gens aiment bien jouer pour des disques. Et enfin, votre séquence, hein, last but not least, telle est la question. Vous nous parlez d'un artiste, je ne dis pas encore lequel, pour lequel on se déplaçait de très très loin pour venir le voir jouer tellement il était extraordinaire lui aussi. Voilà, voilà.
0: Merci beaucoup Vanessa, ça promet d'être passionnant. On vous retrouve donc juste après les infos de 10h et puisque vous nous parliez d'un Mozart potentiellement alcoolique, on écoute sa musique qui, elle, nous ravit toujours.

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0: Christian Zacharias au piano et l'orchestre de chambre de Lausanne. C'était l'Allegretto qui referme le concerto du couronnement de Mozart. Dans un petit instant, on continue la grande matinée avec Vanessa Fantinel, bien sûr.
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0: Il est 10h, on s'informe sur Musique 3.
2: Bonjour à toutes et à tous. Si vous êtes allé dormir avant la fin du match, croyant les Diables Rouges déjà sortis de la Coupe du Monde par le Sénégal, eh bien vous avez raté quelque chose, ce que toute la presse qualifie déjà du miracle de Seattle. Mené 2-0 par une équipe sénégalaise plus solide, les Belges ont complètement renversé la vapeur. But coup sur coup de Lukaku puis Tielemans dans les 5 dernières minutes du temps réglementaire. En fin de prolongation, Youri Tielemans a obtenu et transformé le pénalty du 3-2. Les Belges retrouveront les États-Unis en 8e de finale. La rencontre se déroulera à 2h du matin dans la nuit de lundi à mardi. Les États-Unis qui ont eux battu la Bosnie 2-0 cette nuit aussi. La ville d'Anvers ouvre un registre de condoléances en ligne suite au dramatique incendie d'un immeuble d'habitation, c'était hier. Le bilan est toujours de 5 morts et 16 blessés. Selon un responsable du syndic de l'immeuble, interrogé par la VRT, ce drame serait dû à une erreur humaine. Durant le remplacement d'un tableau électrique, une conduite d'eau aurait été percée à la foreuse. L'eau aurait ensuite provoqué un court-circuit en touchant un câblage électrique. Cette thèse reste à confirmer par l'enquête. Incendie aussi ce matin en Allemagne, dans un hôpital d'une petite ville du nord du pays. Le feu s'est déclaré vers 4h30 dans la chambre d'un patient. La cause reste inconnue. Le bâtiment a dû être entièrement évacué. Il y a 2 morts et une trentaine de blessés dans ce drame. De nouvelles sanctions contre le complexe militaro-industriel russe. Voilà ce que propose ce matin Kaya Kallas, la chef de la diplomatie européenne. C'est une réponse à l'attaque russe massive sur Kiev cette nuit. Elle a fait au moins 13 morts et 86 blessés parmi la population civile. C'est selon le maire de la capitale ukrainienne qui parle, je cite, de la pire attaque contre sa ville depuis le début de la guerre. De son côté, Volodymyr Zelensky, le président ukrainien, a à nouveau plaidé auprès de ses alliés pour plus d'équipements de défense anti-aérienne. Enfin, un miraculé au Vénézuela.

0: Venezuela, une semaine après les tremblements de terre meurtriers, un homme de 43 ans, piégé sous les décombres, a survécu. Plusieurs centaines de secouristes s'affairent depuis hier soir pour l'extirper des décombres. Le bilan de la catastrophe, toujours provisoire, s'élève désormais à 2300 morts et 11 000 blessés. Voilà pour l'actu à 10h. Merci d'être avec nous.
1: Merci Robin Duculot. Prochain point info à 11h. Et pour celles et ceux qui nous sont fidèles, qui étaient là hier lors du plantage de notre programme musical préféré, voilà, qu'il nous refait le coup. Donc je vais vous mettre un petit peu de musique, le temps de relancer tout ça et de reprendre le cours de notre grande matinée, comme si de rien n'était. Allons-y, est-ce que... Alors, restez bien avec nous. La diffusion SOS est parmi nous. Voilà, je vous retrouve dans... une petite minute, à tout de suite, restez bien là.

0: Eh bien voilà, notre programme adoré a redémarré. C'est reparti pour la deuxième tranche de la grande matinée.
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0: Très heureuse de vous retrouver pendant que tout fonctionne enfin. Pour 3 heures heureuses sur les ondes de Musique 3, la programmation musicale est établie par Jurjön Sutting et en partie par les élèves de l'Académie Arthur de Greiff à Saint-Gilles. Sur Musique 3, on soutient ces lieux d'apprentissage, quels que soient les âges et les ambitions. Apprendre la musique, c'est tellement une belle manière d'aborder rigueur, précision, mais aussi l'échange et le partage des goûts et des styles. Notre séquence Parole aux Académies, c'est un peu tout ça. Chaque jour, un élève nous présente un choix musical et la raison de ce choix, ce matin, on est avec Léon.
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2: Bonjour, je m'appelle Léon, j'ai 10 ans, j'apprends le violoncelle avec Marine à l'Académie de Saint-Gilles d'Arthur de Greiff. J'aime bien jouer du violoncelle parce que... C'est cool à jouer et en tout cas les profs sont chouettes. Et bah si t'écoutes bien les cours, ça peut être facile à apprendre. J'aime bien quand ça joue vite et que je sais le jouer. Aujourd'hui, je voudrais vous faire entendre les symphonies de Beethoven parce que mon père me les écoutait, maintenant j'aime bien. Quand j'écoute les symphonies de Beethoven, c'est comme j'ai dit avant avec jouer vite, j'aime bien quand ça joue vite. Et en tout cas dans les symphonies, ça joue vite.

0: Beethoven et le scherzo de la troisième symphonie, la symphonie héroïque. Paavo Järvi conduisait la Deutsche Kammerphilharmonie de Brême et c'était un choix musical de Léon, apprenti violoncelliste à l'Académie de Saint-Gilles dans la classe de Marine Orbachevski. Parole aux Académies, notre séquence revient demain. Ce sera notre tout dernier jour avec l'Académie de Saint-Gilles qui accueille chaque année plus de 700 élèves, élèves, enfants et adultes autour de deux domaines d'enseignement, comme souvent les académies, la musique et les arts de la parole. En musique, on y travaille surtout les répertoires classiques et jazz, avec une place importante au projet pluridisciplinaire. La rencontre est la clé de tout. À leurs yeux, visitez sans hésiter leur site akdegreff.be pour en savoir plus et pourquoi pas envisager une inscription l'année prochaine. Vous écoutez la grande matinée de Musique 3 et on poursuit avec un podcast jeune public, mais tout le monde y trouve son compte, à mon avis.
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2: Bonjour, je m'appelle Anaïg et je vous emmène dans l'univers extraordinaire des classiques de la musique, à la découverte d'histoires fabuleuses, d'anecdotes amusantes et même de liens inattendus. Sans plus tarder, place à la musique! Enfin, musique, cette fois c'est plutôt un son. Et pour ce faire, j'ai invité Jean-Pierre en studio.
3: Ah, appelle-moi JP, tout le monde m'appelle comme ça.
2: Ok, JP alors. Bon, vas-y, joue.
3: Maintenant ?
2: Oui, tu peux y aller. Merci, JP. Alors, vous l'avez reconnu ? C'est le son d'une...
3: râpe à fromage !
2: Oui, JP, une râpe à fromage. Mais l'idée était que les auditeurs devinent que...
3: Oui, bien sûr. Pardon, Anaïg. En fait, je travaille juste dans les cuisines de la RTBF, moi. Je n'ai pas l'habitude d'être comme ça, assis dans le studio.
2: Bon, c'est pas grave. Mais j'ai demandé à JP d'apporter une râpe à fromage pour vous la faire entendre.
3: Oui, mais maintenant, je suis curieux. C'est pour quoi faire ?
2: Eh bien, aujourd'hui, je vais parler d'un célèbre compositeur français, Maurice Ravel.
3: Anaïg, la râpe à fromage, qu'est-ce que ça a à voir avec... comment il s'appelle, déjà ?
2: Ravel.
3: Ah, oui.
2: Il y a un peu plus de 100 ans, Ravel composait une fantaisie lyrique intitulée « L'enfant et les sortilèges ». Et croyez-le ou non, c'est une œuvre pour chanteur, orchestre symphonique et une râpe à fromage.
3: Mais c'est pas un instrument. Enfin, pour moi, si, parce que je travaille en cuisine.
2: Eh bien, JP, je vais la faire entendre. Ici, écoutez.
3: Ah oui, voilà, c'est donc la râpe à fromage. Ok. Ok, mais dis, pourquoi Ravel a mis ça dans son orchestre au juste ?
2: Eh bien, quand tu fais une soupe, JP, tu ajoutes bien parfois un peu de thym, non ?
3: Oui, du thym, du laurier, parfois du romarin, pour donner du goût, enfin un peu plus de caractère.
2: Voilà, et Ravel fait la même chose, il ajoute des épices sonores. Le son de cette râpe donne un peu de relief sonore, c'est une texture supplémentaire.
3: Ah oui, comme en cuisine, quoi. Ah ben c'est une bonne idée, ça.
2: Et il n'y a pas que la râpe, Ravel utilise aussi un fouet, une flûte à coulisses, une crécelle, des crotales, ce sont des cymbales antiques, et même une machine à vent.
3: Et ma râpe, donc. On dirait que c'était son truc, les instruments bizarres, ton Ravel.
2: C'était quelqu'un qui aimait les sons insolites, voilà. Déjà enfant, il adorait écouter la mer, le bruit des jouets, le cliquetis des voitures, et il n'aimait rien tant que d'être assis dans l'atelier de son père à écouter.
3: C'est un vieux robot de cuisine, ça.
2: Non. Non, son père était ingénieur, voire même inventeur. Et il travaillait sur les tout premiers moteurs à combustion. Et ça, ça s'entendra plus tard dans sa musique.
3: Des explosions et des détonations ?
2: Non. Je parle de la fascination de Ravel pour les rythmes exacts, les rythmes à la précision mécanique. Écoutez. Ce rythme pourrait venir d'une machine d'usine, toujours identique, parfaitement régulier. Et c'est ainsi que commence son œuvre la plus célèbre, le boléro.
3: Ah, le boléro, ça me dit quelque chose.
2: Ah ben, ça m'étonne pas. Le boléro est aujourd'hui la pièce orchestrale la plus jouée au monde.
3: Anaïg, ça tourne en rond, non ? C'est comme ça tout le reste du morceau ?
2: En fait, oui et non. La caisse claire joue ce même rythme du début à la fin. 15 à 17 minutes sans s'arrêter. Toujours le même motif. Pa pa pa pam, 169 fois.
3: 169 ? Et à côté de ça, il y a quoi ?
2: Une seule mélodie.
3: Hein ? Cette caisse claire et une seule mélodie ? Ça doit être super ennuyeux, non ?
2: Oh, JP, c'est là tout le génie de Ravel. Un seul rythme, une seule mélodie, à peu près un accord, mais une idée géniale.
3: Ah oui? Et c'est quoi l'idée géniale?
2: La couleur.
3: Hein? La couleur? Mais on parle de musique, là.
2: Oui, mais Ravel pensait la musique comme un peintre. Il parlait de couleur sonore, ce qu'on appelle le timbre.
3: Ouais, je comprends pas trop, moi.
2: Regarde, nos voix, par exemple. Même si on chante la même note, toi et moi, on n'a pas du tout le même son.
3: Ah oui, ça c'est vrai, ta voix est haute et la mienne est basse. Ce doit être parce que j'ai un peu plus de coffre.
2: Ouais, c'est ça. Bon, eh bien pour les instruments, c'est pareil. Leur forme et la manière d'en jouer rendent leur timbre varié. Donc même s'ils jouent exactement la même note, le son est complètement différent. Écoutez, voici un piano, et puis la même note sur un violon. Et la même note sur une flûte. Et la même note sur une trompette.
3: Ah oui! À chaque fois, ça change complètement. Comment ça se fait?
2: Eh bien, chaque instrument produit un son complètement différent. Quand j'appuie sur une touche de piano, un marteau frappe une corde. Bam! Mais avec un violon, il faut tirer l'archet sur les cordes. Et quand on joue la même note à la flûte...
3: On souffle de l'air dans un tube. Ok! Et ce sont des couleurs!
2: Oui, on peut comparer cela à des petites boules dessinées au crayon. Ces boules sont des notes. Elles ont la même taille, sauf que certaines sont oranges, d'autres vertes ou violettes.
3: Ah, ok. Donc Ravel a colorié toutes les notes de sa partition.
2: Oui, enfin non. Sur le papier, toutes les notes sont noires. Mais bien sûr, en considérant attentivement le son spécifique de chaque instrument, leur couleur sonore, Ravel a créé le Boléro, une œuvre très colorée. Il commence par une musique très légère et transparente. Il choisit donc la flûte, qui jouera la mélodie en premier. Et ça sonne comme ça.

0: Pendant ce temps, les altos et les violoncelles rejoignent le tambour. Et puis, la clarinette se joint à eux.
1: Ça, c'est subtil. Hein. On dirait presque la même chose.
0: Exactement, c'est voulu. Ravel veut qu'on sente à peine la transition. Et maintenant, les harpes rejoignent le mouvement.
1: Ah oui!
0: Puis arrive le basson. À nouveau, une couleur légèrement différente. Et ça continue comme ça. Arrive le hautbois,

0: puis une trompette en sourdine.
1: Sourdine?
0: Oui, c'est une petite pièce qu'on met dans l'instrument pour adoucir le son. Et après viennent encore un cor, un saxophone ténor, un saxophone soprano, puis plusieurs hautbois, un cor anglais, deux piccolos, une célesta, la clarinette basse, un trombone, un contrebasson, une trompette sans sourdine, des timbales, et encore un trombone et un tuba, et ainsi de suite jusqu'à faire jouer tout l'orchestre.
2: Ah oui, donc ça devient de plus en plus fort.
0: Oui, c'est ce qu'on appelle un crescendo.
2: Un crescendo?
0: Ça signifie que la musique devient plus dense, plus puissante, jusqu'à l'explosion finale.
2: Et à l'époque, les gens ont aimé?
0: Ah, bonne question. En fait, elle a été composée pour un ballet et Ravel lui-même dirigeait l'orchestre à l'époque. La pièce a fait sensation lors de sa création. Dans le journal, on pouvait lire « Une partie du public siffla, l'autre applaudit avec enthousiasme ».
2: Bon, ben c'est bizarre.
0: Oui, mais tu sais, JP, l'histoire nous apprend que bon nombre de chefs-d'œuvre ont été reçus de cette façon.
2: Ah bon?
0: Ouais. Et lors d'une de ses premières représentations, une vieille dame s'est écriée « Oh fou !» Et Ravel, hochant la tête, dit à son frère « En voilà une, au moins, qui a compris.
2: » Et ça, j'aime bien son humour, ce Ravel.
0: Ouais, il était malin. Bon, JP, si on terminait en beauté, avec le grand final du Boléro.
2: Ok, oh, et je vais accompagner avec ma râpe à fromage.
0: Bonne idée.

0: À la prochaine pour de nouvelles découvertes dans le monde surprenant des classiques.
1: Et la prochaine, ce sera demain vers 10h10 dans la grande matinée avec un nouvel épisode de ce podcast Raconte-moi un classique, un podcast RTBF Musique 3 pour les petits et les grands, pour tous les curieux du monde. Dans cette grande matinée, il y a aussi le podcast Ça part en fugue dédié à Mozart. Lui, ce sera vers midi, tout petit peu après les infos de midi. Le concours vers 11h40 avec un disque Haydn en jeu ce jeudi et le liant merveilleux de la musique programmée par Jürgen Suting dans le but unique et inaltérable de vous offrir une manière heureuse et gracieuse de vivre les premières heures du jour. 10h21, on poursuit avec du piano. Un piano hypnotique et des harmonies pentatoniques partout, composé dans les années 20, la Java Suite de Léopold Godowski s'est laissée influencer par la musique indonésienne.

0: Julian Chan déployait au piano le gamelan tradition javanaise, une musique brillante, percussive et répétitive qui a infusé dans la Java Suite de Léopold Godowsky.
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0: Lorsque la grande matinée rangera ses tasses à café tout à l'heure à 13h, Laurent Greluche nous présentera le concert quotidien au programme aujourd'hui de la musique variée, dynamique, venue de Finlande avec Rautavaara et Salinen et du Danemark avec Carl Nielsen. Trois personnalités musicales bien différentes, hein, lyriques et atmosphériques chez Rautavaara, plus modernes, rugueuses et versatiles chez Salinen et celle de Carl Nielsen, hein, souvent animée du feu sacré de la vie. Ce concert a eu lieu à Mons, à Arsenic, le 27 avril 2023 et on vous propose une petite bande-annonce de ce qu'on diffusera à 13h aujourd'hui, le final de la suite pour cordes de Rautavaara.

0: L'Orchestre Royal de Chambre de Wallonie, conduit par Van Mardirossian. Eh bien oui, je ne vous avais même pas donné les interprètes de ce final de la suite pour cordes de Rautavaara. Un extrait du concert qu'on vous proposera en intégralité à 13h sur Musique 3. Il y aura aussi Alexander Shoshian de la partie au violoncelle. Tout l'été, on vous propose le meilleur des concerts enregistrés ces dernières années par nos équipes en Fédération Wallonie-Bruxelles.
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0: Après la Finlande, un peu plus bas sur la carte du monde, on tombe sur la Lettonie, au bord de la mer Baltique. Elle cultive les traditions de couronnes de fleurs, de feux de joie, de fromage, bière et pain de seigle. Ils ont aussi des espèces de croissants farcis d'oignons et de lardons. C'est sur cette terre gourmande et souriante qu'est né Peter Isvasks, octogénaire depuis le mois d'avril. Et le cœur de la radio lettonne lui a consacré un disque qui est aussi Choix Musique 3. On va écouter un extrait de cette musique où l'on est toujours certain de trouver grâce et lumière, et ici une prière catholique qui invoque l'intercession d'un ange gardien.

Angele Dei, une pièce de 2021. Le chœur de la radio lettonne conduit par Sigvard Klava dans la musique de Peter Isvask sur le disque Songs Out of My Heart, disque Choix Musique 3 aussi, paru chez Ondine à l'occasion de l'anniversaire du compositeur qui a fêté 80 printemps, eh bien ce printemps dernier précisément. Un disque Choix Musique 3 donc qui contient ses thèmes préférés, hein, la foi panthéiste, l'amour, le silence et la patrie. Plusieurs œuvres chorales enregistrées en première mondiale sur ce disque et aussi sa toute première composition pour chœur qui date, elle, de 1961. Retour en Finlande à présent avec l'œuvre la plus célèbre et mélodieuse du célèbre Sibelius, Karélia, suite pour orchestre qui célèbre les splendeurs et le folklore de la Carélie, région très chère au peuple du pays aux mille lacs.

0: Maris Janssens conduisait le Symphony Orchestra des Bayerischen Rundfunks dans deux mouvements de Karelia, suite pour orchestre de Jean Sibelius.
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0: J'espère que tout va bien de votre côté des ondes. Dans quelques minutes, on prendra des nouvelles du monde sur Musique 3. D'ici là, voici la virevoltante et fraîche musique d'Augusta Holmes. Trois petites pièces pour flûte et piano par Juliette Hurel et Hélène Couvert.

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2: Jeudi 2 juillet, il est 11h et on s'informe avec Marie-Laure de Kerckhove.
3: Bonjour à toutes et tous, ce fut un match inoubliable. Les Diables Rouges se sont qualifiés pour les huitièmes de finale de la Coupe du Monde en battant le Sénégal 3-2 après prolongation. Pourtant, ils ont été dominés, menés 2-0 jusqu'à la 85e minute. Et puis, en 3 minutes, la Belgique a égalisé grâce à Romelu Lukaku et Youri Tielemans. Le même Tielemans qui a transformé un pénalty à la fin de la prolongation. Un match plein de rebondissements qui restera dans les annales. Aujourd'hui, l'Espagne rencontre l'Autriche à 21h. Le Portugal joue contre la Croatie à 1h et la Suisse contre l'Algérie à 5h. Le ministre fédéral de la Santé a convoqué aujourd'hui le Risk Management Group, un groupe d'experts chargé de décider s'il faut prendre des mesures pour protéger la santé publique. Il est composé de représentants des communautés et régions et du gouvernement fédéral. Le groupe doit évaluer aujourd'hui si des mesures particulières doivent être prises pour la prochaine vague de chaleur et faire le bilan de celle qui vient de se terminer. Il devrait aussi annoncer les chiffres de la surmortalité entre le 18 et le 29 juin. Le Liégeois, suspecté d'être impliqué dans l'explosion devant la synagogue de Liège le 9 mars dernier, va rester en prison. C'est la décision rendue par la Chambre du Conseil ce mercredi. Il est soupçonné d'avoir été au volant de la voiture utilisée pour commettre l'explosion. Un suspect qui, selon son avocat, conteste toute implication dans cette explosion. Les premiers incendies de la saison ravagent le sud de la France. Des centaines de pompiers luttent toujours contre le feu dans l'Aude et au nord de Marseille, où le Premier ministre est attendu pour présider une cellule ministérielle de crise. Dans l'Aude et l'Hérault, l'incendie qui s'est déclaré hier après-midi a parcouru 900 hectares et est toujours actif. Il est attisé par le vent qui souffle à 60 km à l'heure. À Kiev, une attaque massive de la Russie pendant la nuit. Elle a fait au moins 13 morts et 80 blessés. Des missiles et des drones russes ont détruit des états entiers de bâtiments résidentiels et des infrastructures civiles dans 5 quartiers de la capitale ukrainienne. En réaction ce matin, la chef de la diplomatie européenne, Kaya Kallas, a déclaré qu'elle allait proposer aujourd'hui de nouvelles sanctions contre ceux qui soutiennent le complexe militaro-industriel russe. Et puis ça n'arrive pas tous les jours, 6 évêques ont été excommuniés par le Vatican. Tous appartiennent à la fraternité Saint-Pédis. Cette communauté, fondée par l'évêque Marcel Lefebvre, est ultra-traditionnaliste et refuse toutes les évolutions de l'Église depuis le Concile Vatican II. En excommuniant ses évêques, Rome officialise le schisme du mouvement avec le Vatican. Voilà pour le journal. Merci d'être

0: avec nous.
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2: Merci Marie-Laure de Kerckhove et à tout à l'heure pour le flash de midi.
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2: Bienvenue si vous arrivez sur les ondes de Musique 3 et rebonjour à tous et toutes les autres. Vous écoutez la grande matinée, elle est grande parce qu'elle s'étend jusqu'à 13h, l'heure du concert, et on s'y détend avec joie. Et vous allez voir, on y apprend 2-3 petites choses aussi pour le plaisir dans le podcast « Telle est la question » de Clément dans 4 minutes, 4 minutes tout enrobées de la musique de Félix Mendelssohn.

0: Élégance et raffinement, c'est une musique en costume, redingote, pantalon, chemise blanche et haute forme, la canzonetta extraite du premier quatuor à cordes de Félix Mendelssohn par l'Alban Berg Quartet. Félix Mendelssohn, prodige de son siècle, un musicien parmi les plus célèbres d'ailleurs et respecté d'Europe de son vivant. On reste au cœur du star system de la musique classique. Clément évoque une autre personnalité dans le podcast « Telle est la question aujourd'hui ».
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2: Sur l'homme du jour, j'aurais pu poser 1000 questions, mais voici celle que j'ai choisie. Pour quel pianiste le public faisait-il jusqu'à 2 jours de file dans la rue ? Telle est la question. 2 jours de file pour le billet, on dépasse le simple succès. Sur ce même pianiste, j'aurais pu demander à quel pianiste Rachmaninoff estime-t-il devoir la découverte de toute l'étendue des ressources du clavier ? Ou encore, quel pianiste rencontra Scriabine à 11 ans et fut encouragé par ce dernier à devenir musicien ? Ou même, quel pianiste était surnommé l'ouragan des steppes ou Satan au clavier et reste aujourd'hui le pianiste qui fut le mieux payé au monde. Toutes ces questions impressionnent, ces anecdotes fascinent, mais elles n'égaleront jamais le talent de celui dont je vous parle aujourd'hui. Cet homme, c'est une comète, un artiste d'exception comme il en existe peu dans l'histoire de la musique. Et quand je vous dis exception, le terme n'est pas galvaudé, ce fameux pianiste, c'est Vladimir Horowitz. Je me suis demandé pourquoi Vladimir Horowitz fascine toujours autant, même aujourd'hui encore. C'est difficile de répondre précisément à cette question évidemment, mais il me semble que c'est sa nature même qui est en jeu. Horowitz, à bien des égards, était véritablement extraordinaire. Sa virtuosité d'abord était à nul autre pareil, à nul autre seconde, comme l'aurait écrit Molière, mais il y a aussi sa puissance. Je rappelais tout à l'heure à ce propos la formule de Clara Askill à propos d'Horowitz, Satan au clavier ou le diable en musique. En fait, dès qu'Horowitz est monté sur scène, c'était du jamais vu. Certains estiment même qu'il était le nouveau Franz Liszt. La fascination à son égard vient donc de sa personne même, de sa nature. Il était hors norme au sens littéral et toute tentative de le dompter, évidemment, notamment par ses professeurs, fut soldée par un échec. Le ramener par le droit chemin du bien joué était cause perdue et c'est tant mieux. Il n'a pas vraiment été un enfant prodige et son entourage a essayé de préserver la maturation lente de son talent. Autant dire, pour le meilleur. En somme, Horowitz, c'est un pianiste à part, aux capacités inégalables et singulières, pourrait-on dire, mais en effet, sa carrière ne commence pas particulièrement tôt, comme certains enfants prodiges. Et non, il commence jeune, mais pas enfant. Ses premiers concerts, il les donne à 17 ans. C'est l'occasion pour moi de rappeler qu'Horowitz, né en 1903 à Berdichev, en Ukraine, c'est environ à 150 km au sud-ouest de Kiev. Ses débuts seront en URSS, notamment en compagnie de son ami Nathan Milstein. Et ensuite, ce sera l'Allemagne et la France. Le succès est considérable. Il se lie d'amitié avec Francis Poulenc et Maurice Ravel notamment, et il fréquente les salons où il rencontre Picasso, Cocteau, Stravinsky, Dali et bien d'autres. Après la France, les États-Unis où il s'installe finalement définitivement à la fin des années 30. C'est à cette époque qu'il rencontre le chef Arturo Toscanini dont il épousa la fille Wanda en 1933. La carrière d'Horowitz est donc fulgurante et bouillonnante, on le comprend bien, mais pour autant, elle n'a pas été rose en permanence. Horowitz a eu une carrière à ce point prenante que certaines périodes étaient très difficiles. Il a traversé des périodes de doute et de ce qu'on a appelé des dépressions. Il a donc dû interrompre ses tournées de concert à plusieurs reprises, parfois pendant quelques années. Mais les moments de concert étaient exceptionnels, pas pour rien que le public pouvait faire jusque 2 jours de file pour les billets. Très cher d'ailleurs. L'une des raisons de son succès était qu'Horowitz prenait de grands risques sur scène. Ses interprétations étaient survoltées, intenses, uniques. Il se sentait galvanisé par une salle pleine. Horowitz n'était pas seulement le plus grand virtuose du clavier que l'on sait, il attachait un soin particulier au choix des œuvres, de ses récitals, et il entretenait une relation très particulière avec son public. L'essentiel est de rappeler à chacun combien des artistes aussi singuliers sont indispensables dans le paysage musical et combien les esprits libres sont ceux qui nous emportent dans leur univers personnel. Horowitz, plus que jamais, est l'un de ceux-là, un lion indomptable, inimitable, aussi dont seule l'audace pouvait rivaliser avec le génie.

0: Et une ovation qui démontre bien ce que nous racontait Clément à propos de Vladimir Horowitz, extrêmement admiré en tant que pianiste, on l'a entendu, dans la musique de Franz Liszt, Les Soirées de Vienne, un extrait des 9 valses caprices pour piano, une transcription d'après la musique de Franz Schubert. C'était donc la séquence. 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
0: On continue avec la fulgurante Florence Price, née en 1887 dans l'Arkansas. Elle a bataillé pour faire jouer sa musique. Son genre et ses origines auraient pu la disqualifier, mais la pugnacité et le talent sont une combinaison redoutable. On écoute un extrait de sa 4e symphonie.

Un irrésistible raz-de-marée qui bouleverse tout en prodiguant quelques sourires charmeurs de ci, de là. Quelle puissante musique que celle de Florence Price. Le scherzo de sa 4e symphonie était servi par le Philadelphia Orchestra. Vous écoutez la grande matinée de Musique 3 et on poursuit avec un violon qui chante, un orchestre qui l'accompagne, mais ce n'est pas un concerto. C'est une rêverie et un caprice. En tête de la partition, Hector Berlioz, puisque c'est lui, évoque les états d'âme d'un homme romantique, épris d'absolu, qui s'élance dans la vie avec fougue, mais souffre du doute qui le retient plus qu'il ne devrait. Il souffre, il désespère, et donc il chante à travers l'archet de Renaud Capuçon pour nous aujourd'hui.

Renaud Capuçon en soliste au violon, donc, avec la Deutsche Kammerphilharmonie de Brême, sous la direction de Daniel Harding, dans la musique d'Hector Berlioz, Rêverie et Caprice, une romance pour violon et orchestre.

L'engagement somptueux de Sean Shibe à la guitare dans le carillon de ville d'après les cloches de la symphonie fantastique de Berlioz. C'est un extrait des danses oubliées, Forgotten Dances, de Thomas Hades. Et avec lui, on accoste au côté britannique de la force musicale de Thomas Hades, compositeur actuel. On passe au génial Charles Villiers Stanford, né à Dublin en 1852 et artisan en même temps qu'Edward Elgar de la splendeur musicale britannique sur le tranchant du 19e siècle. On est même déjà au 20e ici avec une sonate achevée en 1911.

0: Un petit moment calme avec Thea King à la clarinette et Clifford Benson au piano dans la musique de Charles Villiers Stanford. C'était le premier mouvement de sa sonate pour clarinette et piano.
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Le final de la symphonie en do majeur, l'ours, comme on l'appelle parce qu'elle fait référence au monde forain. C'est la 82e symphonie de Haydn qui figure sur le disque qui compile ses symphonies au goût parisien. Donc ses symphonies ou bien éditées en France pour la première fois ou bien jouées en France pour la première fois. Et ce disque, on l'offre à Stanislav van Lierop aujourd'hui qui nous écoute de Liège. Merci beaucoup d'avoir joué avec nous, d'avoir participé à ce disque dont les interprètes sont l'ensemble Kammerorchester de Bâle avec Giovanni Antonini au pupitre qu'on retrouve tout de suite. Ils vont nous emmener jusqu'aux infos de midi avec la 87e symphonie également présente sur ce disque.

0: Adagio de la 87e symphonie de Haydn par le Kammerorchester de Bâle à quelques secondes du journal de midi. Restez bien avec nous.
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0: Jeudi 2 juillet, on s'informe au micro de Marie-Laure de Kerckhoff.
3: Bonjour à toutes et tous. Tous les résidents du complexe concerné par l'incendie mortel d'hier à Anvers, qui devait être relogé pour la nuit, ont trouvé un hébergement. Certains résidents ont même pu retrouver leur domicile. 5 personnes sont mortes dans l'incendie et 6 autres ont été blessées, principalement victimes d'intoxication par la fumée. Aucun d'entre eux n'est dans un état critique. Les dégâts matériels sont très importants. Ça vous concerne si vous êtes usager du métro à Bruxelles. Pendant l'été, la circulation sera perturbée sur les lignes 1 et 5. Une nouvelle signalisation a été installée, elle est en phase de test. Ces tests seront réalisés le dimanche matin quand la fréquentation du métro est la plus faible. Sur la ligne 1, ce sera les dimanches 5 et 19 juillet. Sur la ligne 5, les dimanches 2 et 30 août. À ces dates, les métros rouleront, mais limités à Mérode sur la ligne 1 et à Gare de l'Ouest sur la ligne 5. Nouveau revers judiciaire pour Google. Une amende infligée il y a 8 ans par les régulateurs de l'Union européenne vient d'être confirmée. Les régulateurs reprochaient à Google d'utiliser son système d'exploitation mobile Android pour évincer ses rivaux. En 2018, la Commission européenne avait imposé à Google une amende de près de 4,5 milliards d'euros. Amende confirmée donc aujourd'hui. Le parquet allemand accuse les autorités ukrainiennes d'avoir ordonné le sabotage des gazoducs russo-allemands Nord Stream peu après l'invasion russe de l'Ukraine en 2022. Hier, un premier suspect a été inculpé. L'Ukraine n'a jamais reconnu sa responsabilité dans le sabotage, mais elle n'a pas non plus caché sa satisfaction, jugeant légitime toute attaque en mesure d'affaiblir la capacité du Kremlin à financer sa guerre. C'est probablement un suicide. Le pilote d'un petit avion qui est entré en collision le 26 juin avec l'un des plus hauts gratte-ciel de Pékin avait écrit dans son journal vouloir mettre fin à ses jours. Il souffrait depuis longtemps d'insomnie et d'anxiété. La collision a tué le pilote et fait 13 blessés. Et elle a créé un malaise en Chine car l'avion a pu voler pendant 60 km et tourner autour du gratte-ciel sans être inquiété. À la Coupe du Monde de football, après l'incroyable victoire des Diables hier contre le Sénégal, 3 matchs à pointer aujourd'hui. Espagne-Autriche à 21h, Portugal-Croatie à 1h et Suisse-Algérie à 5h. Voilà pour les infos, merci d'être avec nous.
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0: Et après les infos de Marie-Laure de Kerckhoff, on retrouve la météo de Denis Collard.
4: Bonne journée à tous. Voici une météo qui va changer un petit peu dans le courant de l'après-midi. On note déjà un ciel couvert sur l'ouest du pays avec quelques gouttes qui arrivent par le littoral. C'est une zone de pluie assez faible qui va traverser le pays dans le courant de l'après-midi. Les pluies donc dans l'heure ou les deux heures qui viennent déjà sur l'ouest et puis sur le centre. Et seulement en fin d'après-midi sur l'extrême sud du pays. Côté vent, ce sera modéré de secteur ouest. Des rafales de 40 km par heure et des températures assez homogène, 20 à 22 degrés un peu partout, on ira jusqu'à 25 degrés sur l'extrême sud. Les dernières gouttes de pluie quitteront le pays la nuit prochaine.
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4: Et jusqu'à 13h, une seule promesse, celle d'une fin de matinée heureuse et intéressante, puisque dans 5 minutes, on écoutera ensemble le podcast « Ça part en fugue » de Cécile Posse, consacré cette fois à l'éventuel alcoolisme de Mozart. Bon appétit si c'est le moment de vous le souhaiter, et surtout bienvenue si vous arrivez sur Musique 3.

0: Le corniste Alec Frank Jemil et le Swedish Chamber Orchestra dans un extrait de la Sinfonia da Camera en ré majeur de Léopold Mozart, le fier papa de Wolfgang. Et les chiens ne font pas des chats, les fruits ne tombent souvent pas loin de l'arbre. Le fiston a placé bien haut la barre de la postérité, mais parmi les légendes qui circulent sur sa personnalité, comment savoir ce qui est vrai ou pas? Eh bien, à midi et exactement 9 minutes, on rejoint Cécile Post qui a mené l'enquête pour nous dans le podcast « Ça part en fugue ».
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8: On commence dans le désordre, dans le chaos, mais on arrive à l'ordre.
9: Tu es ivre, avoue-le. Sois franc, dis-le-moi, tu as bu. Non, ce n'est pas juste. Je me fais du souci pour toi, sans arrêt. Et quand il faut t'aider, je fais tout ce que je peux. Alors que toi, tu ne fais que boire, raconter des sottises et me faire peur.
10: Wolfgang Amadeus Mozart était-il alcoolique? Ne pouvait-il se passer de boire pour composer? Dans le film Amadeus de 1984, Miloš Forman dresse le portrait d'un compositeur qui aime faire la fête à outrance, qui fréquente les tavernes et les boîtes de nuit, et qui se balade dans les rues de Vienne avec une bouteille de vin, et qui compose au billard avec un verre de vin à la main. Mais Mozart était-il alcoolique? D'ailleurs, ce terme existait-il au XVIIIe siècle? Quels étaient alors les rapports à l'alcool? Et de quels alcools s'agissait-il?

0: Rien ne me rafraîchit davantage que le vin.
1: Mozart aimait faire la fête, il aimait danser, il aimait certainement boire, dans une certaine mesure. Hein. Il n'était certainement pas ivre, sinon il n'aurait pas réussi à écrire ce qu'il écrivait. Mais il aimait le jeu, il aimait la danse, il aimait s'amuser, il aimait les bals.
2: Geneviève Geffray.
1: Évidemment, on en a donné une image un petit peu faussée, à mon avis, dans le célèbre film Amadeus, où on a un petit peu l'impression, moi chaque fois je m'énerve un petit peu, parce qu'on a l'impression que Mozart est incapable d'écrire trois notes de suite s'il n'a pas deux boules de billard à portée de la main et un verre de vin et une jolie fille. Certainement un côté du personnage de Mozart, mais il était aussi capable d'être très sérieux et de travailler beaucoup. Il a travaillé certainement énormément. Bon, il aimait s'amuser, il aimait faire la fête, c'était un jeune. Et il était insolent, ce qui est vrai aussi, ce qu'on montre un petit peu dans le film Amadeus. Mais je pense qu'aussi, il savait, en dehors de son insolence, il savait se tenir aussi. Puisqu'il avait été habitué, dès sa plus tendre enfance, à fréquenter les milieux de la noblesse quand même.
2: Mozart a effectivement côtoyé les grands de ce monde. Et à la cour des grands, il a pu goûter à de grands crus.
3: À l'époque de Mozart, on ne buvait pas beaucoup.
2: Didier Nourisson, historien.
3: Pas encore, parce que les moyens de fabrication des alcools étaient encore peu développés. Souvent, l'alcool passait pour un médicament plutôt qu'une boisson commune et généralisée. On ne buvait donc pas beaucoup et les paysans, par exemple, qui faisaient leur vin, qui fabriquaient du vin, le proposaient comme moyen de paiement davantage aux seigneurs qu'ils n'en buvaient eux-mêmes. Donc, si boisson alcoolisée il y a, c'est plutôt chez les seigneurs, dans les cours souveraines de cette Europe du siècle des Lumières.
2: Et parmi les vins que possèdent les seigneurs, la noblesse, l'aristocratie, il y a une nouveauté à l'époque de Mozart. Ce sont les vins de champagne.
3: Les vins de champagne, c'est un peu spécial. Hein. Évidemment, ce n'est pas des gros volumes, mais c'est un produit qui va tout de suite faire partie de l'exposition, même la représentation des élites à leur propre population. Hein. Qui boit du vin de champagne est forcément membre de l'aristocratie dominante. Et ces vins de champagne sont assez nouveaux hein, au XVIIIe siècle, puisque, enfin, en tant que boisson pétillante, ce sont les Anglais qui ont inventé la pétillance des vins de champagne. Hein. Ce ne sont pas les Français, comme on pourrait l'imaginer. Les Anglais important massivement des vins tranquilles de champagne se sont mis au XVIIe siècle à les transformer en boissons pétillantes. Et ensuite, ces vins de champagne, donc, qui avaient cours abondamment à la cour de Londres, se sont transportés sur le continent, gagnant Versailles. Après la cour de Versailles, les champenois, maîtres en quelque sorte de leur activité, les maisons de champagne, vont exporter ces vins pétillant dans toutes les cours de l'Europe, jusqu'à la cour de Russie. Mozart n'est pas allé en Russie, mais il est allé à Salzbourg, évidemment, il est allé à Rome, il est allé en de multiples lieux où il a pu consommer, effectivement, ces vins pétillants.
2: Et si Mozart a pu goûter au vin de champagne et aux grands crus des grands de ce monde, c'est parce qu'il a voyagé. Et durant ce XVIIIe siècle, qui dit voyage, dit taverne et débit de boissons.
3: On buvait les vins précieux donc dans les cours dans les caves des grands seigneurs, mais il existait pour le peuple ou pour les aristocrates qui voulaient s'encanailler aussi, hein, c'était assez fréquent, il existait une multitude de débits de boissons dans toutes les villes de l'Europe. Ces débits de boissons pouvaient s'appeler pub à Londres, il s'appelait taverne à Salzbourg, cabaret à Paris, mais ils étaient là partout et en grand nombre. Pourquoi ? Parce que la révolution industrielle donc naissante a commencé à vider les campagnes et à mettre sur la route tout un tas de personnes qui avaient besoin de trouver un logement. Alors, c'était souvent un logement temporaire et c'était souvent dans un débit de boissons qui donnait à manger aussi, qui donnait à coucher également, ce qui permettait donc d'ivrogner sur place. En somme. Et effectivement, donc, ces débits de boissons se sont absolument multipliés, ont essaimé partout et ont permis de créer une espèce de sociabilité autour de la bouteille et à leur table. Hein. Donc, créant une espèce de jet-set fixation, on allait chez machin ou chez un autre pour se retrouver, fumer ensemble, parce que les débits de boissons étaient aussi des fumeries, paraît-il, épouvantables, et pour boire, évidemment, de concert, avec Mozart, le terme convient bien.
2: Mais si le vin avait un rôle social et permettait aux convives de s'enivrer joyeusement dans les tavernes, qu'en est-il de la consommation privée de Mozart et de ses contemporains ? Était-il constamment dans cet état d'ivresse ? Ou alors le vin avait-il une autre fonction ? Et si oui, laquelle ? Nous sommes en 1763. Les Mozart entament une tournée européenne et s'arrêtent dans la ville Lumière. Le jeune Wolfgang a alors 7 ans et Léopold Mozart écrit ceci.
4: La chose la plus repoussante ici est l'eau potable que l'on tire de la Seine, qui est répugnante.
1: Je sais qu'ils mettaient du vin dans leur eau, même les enfants, quand ils étaient à Paris, en tout cas, parce que Léopold dit que l'eau de la Seine était quelque chose de répugnant, et que tous les touristes qui étaient de passage, s'ils ne filtraient pas, dit-il, l'eau avec un peu de vin, étaient tous malades, et il dit, ils avaient la diarrhée, et il dit, nous l'avons eu nous aussi, mais pas très forte, parce que nous mettions du vin dans notre eau.
5: Il est certain qu'on buvait un peu de vin, qu'on ne buvait jamais l'eau, d'ailleurs il y a une lettre où il dit, ne bois jamais d'eau pure, parce que l'eau, c'était à Paris, après la mort de sa mère qui est sans doute morte d'une infection typhoïdale, parce qu'elle avait bu l'eau de la Seine, peut-être sans y mettre assez de vin, on avait l'habitude de mêler du vin à l'eau.

0: Ils étaient vivement conseillés, même par les de très nombreux médecins, de boire du vin plutôt que de l'eau. Hein. L'eau était particulièrement nocive, effectivement, considérée comme telle, dans la mesure où on ne connaissait pas les principes de purification des eaux. Et ça va être tout un travail réalisé au XIXe siècle que d'essayer d'épurer l'eau de tous ces germes nocifs qui circulaient. Et ça, c'est la révolution hygiénique du XIXe siècle qui va vraiment aller dans ce sens.
1: Nous, nous sommes habitués à avoir de l'eau courante, l'eau potable dans nos habitations. Mais à l'époque de Mozart, tout ce système d'apport d'eau et d'évacuation d'eau, ça n'existait pas. Et l'eau était extrêmement dangereuse pour la santé. Les bouchers jetaient les déchets et les restes de cadavres dans les fleuves et les rivières. De même que toutes sortes d'ordures et de déchets organiques de la vie quotidienne. Et c'était cette eau-là, cette eau non purifiée qui était à la disposition des citoyens.
2: Les égouts sont rares. C'est plutôt le ruisseau.
1: L'historien de l'hygiène, Georges Vigarello.
2: Vous voyez, qui est l'objet de l'évacuation. Et d'ailleurs, il y a une pratique qui est étonnante, c'est le passe-ruisseau. Au XVIIe siècle, par exemple, vous avez des gens qui se proposent, en étant évidemment financés, de vous aider à passer le ruisseau pour franchir ce qui est au milieu et qui est évidemment relativement nauséabond. Alors, ce qui ne veut pas du tout dire que tout égout n'est pas pensé, mais il y en a extrêmement peu dans les villes du XVIIe siècle. C'est seulement au XVIIIe que commence à apparaître un certain nombre d'égouts. Et c'est surtout au XIXe, grâce d'ailleurs à la puissance de l'industrie, qui creuse plus facilement, qui dispose de machines, etc., qui dispose de possibilités de murer davantage les souterrains. Et je dirais même mieux, c'est plutôt la deuxième moitié du XIXe où la ville commence à prendre un petit peu l'allure qu'elle a aujourd'hui, avec des images qui sont passionnantes. Et qui consiste à dire la ville, c'est comme un animal. C'est-à-dire que ça circule, vous voyez. L'eau arrive et elle part. Mais pendant très longtemps, nous n'en sommes pas là.

0: La question de l'eau, c'est d'abord évidemment un problème de flux. Il faut amener. Mais encore faut-il prendre conscience de la nécessité d'amener. Et là encore, je pense que l'amorce, c'est quand même le XVIIIe siècle. Et la pensée consistant à amener de l'eau pure, c'est-à-dire totalement préservée, totalement protégée, issue de sources, cette pensée-là n'émerge qu'à partir des années 1860 sous l'Empire. Et ce n'est que dans les années 70-80 que cette eau parvient vraiment dans les maisons, dans les logements. Et ce n'est seulement dans les années 80 que, avec des précautions qui consistent à amener l'eau relativement haut ou à la faire monter par des systèmes de pompe, elle pourra ensuite, par capillarité, remonter dans les étages. Vous voyez, c'est très, très, très tardif. L'eau courante, c'est les années 80 du 19e. Donc il y a indiscutablement, à cet égard, quelque chose que l'on pourrait ne pas qualifier de dénuement.
1: Il y a alors tout un imaginaire qui se développe autour de l'eau. Cette eau qui fait peur, cette eau considérée comme dangereuse.
0: Oui, il y a une histoire de l'eau. Il y a une histoire de l'eau que je trouve personnellement tout à fait intéressante parce que, évidemment, elle est faite de possibilités de circuit, elle est faite de la manière dont on peut gérer le transport de l'eau, c'est clair. Mais cette histoire, elle est faite aussi d'un imaginaire de l'eau. Et quand on regarde avec attention, par exemple, la manière dont les épidémies, les grandes épidémies tragiques que sont la peste, mais aussi la syphilis, on voit qu'elles ont eu un effet sur l'imaginaire de l'eau. L'eau comme inquiétante, susceptible de porter des matières qui risquent d'atteindre l'intégrité corporelle. On le voit aussi parfois dans l'indication sur le règlement des écoles. Vous voyez, vous trouvez, je pense à la sœur de Pascal, qui a un collège, une école pour les jeunes filles au XVIIe siècle, et qui dit « N'abusez pas de l'eau sur votre visage parce qu'elle peut rentrer dans la peau, elle peut atteindre vos gencives, etc. » Ça, c'est le XVIIe siècle. Et donc, il y a cette sorte de réticence, finalement, à recourir à l'eau. Ce qui ne veut pas dire qu'elle est absente, mais elle n'a pas du tout la présence que l'on pourrait imaginer alors qu'existent des fontaines, alors qu'existe la possibilité de circuler. Si vous voulez, au château de Versailles, vous avez quand même les cascades d'eau qui montrent qu'il y a une appropriation, certes très précise et très particulière, mais une appropriation. Appropriation qui n'a pas de conséquences sur la façon dont l'eau circule à l'intérieur du château, vous voyez, par exemple. Ce qui se passe en revanche, un siècle plus tard, milieu du 18e, c'est quelque chose qui rationalise davantage le rapport à l'eau. Autrement dit, l'inquiétude commence à reculer et ces façons de stigmatiser, ces façons de mettre à l'écart, ces façons d'accuser le danger de l'eau, ces façons-là commencent indiscutablement à s'effacer et à reculer. Ça, c'est un point. Deuxième point, le XVIIIe siècle qui devient insensiblement plus instrumentalisé que les siècles précédents. Que projette-t-il ? Il projette des dispositifs très nouveaux qui consistent à amener avec beaucoup plus d'exigence l'eau dans les villes. Donc on commence à imaginer, vous voyez, des canaux, multiplier les possibilités de transport, on imagine des aqueducs, autant de choses qui ne se font pas directement, mais qui commencent à se penser. Et quand elles se pensent, elles sont souvent accompagnées de l'indication suivante : le peuple pourra ainsi être plus propre qu'il ne l'est. Donc on voit bien que là se produit quelque chose qui est de l'ordre d'un changement, changement qui n'aura vraiment lieu qu'au XIXe siècle. Mais le fait que l'amorce de la pensée puisse se manifester me paraît mériter une attention.

0: Le 3 juillet 1791, Mozart écrit à sa femme.
1: D'après les lettres en latin de Süssmayer, je vois que vous ne buvez pas de vin, ce qui ne me plaît guère. Parlez-en au maître de la fanfare, il se fera certainement un plaisir de t'en procurer à mes frais. C'est un vin sain et pas cher. L'eau est vraiment trop mauvaise. Wolfgang Amadeus Mozart.
0: À l'époque de Mozart, l'eau est donc dangereuse à cause de toutes les bactéries et des maladies qu'elle charrie. Il est alors nettement conseillé de boire du vin. D'ailleurs, on attribuait au vin des vertus thérapeutiques. On utilisait l'alcool comme analgésique, comme antiseptique, et on lui octroyait des pouvoirs de guérison de certaines maladies. Ironiquement d'ailleurs, les maladies du foie.
2: L'alcool fort pouvait servir à soigner les plaies,
0: Didier Nourisson,
2: et à apaiser les souffrances des opérés, mais l'alcool pouvait servir aussi comme thérapie. Depuis le Moyen-Âge au moins, on a des alcools qui servent, prétend-on, à éviter les pestes ou à guérir de certaines maladies du foie, notamment du ventre, comme purgatif, comme moyen de tuer les vers. On ne savait évidemment pas l'existence d'autres réalités microbiennes nocives. Mais on avait déjà l'intuition quand même que l'alcool pouvait tuer effectivement ces êtres invisibles que l'on portait dans le sang. On avait découvert la circulation du sang au début du XVIIe siècle. On avait découvert la présence de ces êtres invisibles. On n'avait pas pu les repérer, mais on les avait intuités en quelque sorte. On avait déjà une petite idée de ce que pouvait être l'hygiène de l'alimentation.
3: Alors, est-ce que l'alcool faisait partie de la pharmacopée? Alors, écoutez, oui, c'est très curieux le problème du vin.
0: Georges Vigarello.
3: Parce que d'un côté, les médecins, les acteurs, enfin la population au sens large, savaient bien qu'une consommation excessive de vin entraînait des conséquences graves. Mais le vin, il est prisonnier d'une double vision. Une vision selon laquelle il peut avoir des effets qui sont nocifs. Ce qui est important, c'est effectivement cette idée selon laquelle le vin a un côté roboratif, tonique, et avec des combats extraordinaires sur les lieux de production du vin. Par exemple, pendant très longtemps, c'est le Bourgogne qui a été considéré comme le vin lourd et comme le vin apportant de l'énergie. Et puis, il y a un combat extraordinaire qui sera tranché par Louis XIV, qui favorisera le champagne au début du XVIIIe. Vous voyez, donc il y a bien cette idée sur laquelle le vin apporte quelque chose. Et je crois que c'est lié à une forme d'intuition selon laquelle le vin produit un effet immédiat. Produit un effet immédiat sur une excitation possible, sur une façon de ressentir son corps, avec une idée qui va traverser le temps. Vous savez, quand moi je lis les comptes rendus, c'est incroyable, les comptes rendus des coureurs du Tour de France dans les années début du XXe siècle, vous avez des coureurs qui consomment de l'alcool de façon intense jusqu'à zigzaguer dans les cols. C'est complètement oublié et c'était absolument présent. Avec cette idée sans laquelle l'alcool permet de résister, vous voyez ? Donc totalement aberrant par rapport à nos repères à nous. D'où je pense que la consommation d'alcool de façon... On ne dit pas d'alcool, de vin. La consommation de vin de façon assez régulière est non seulement tolérée, mais dans une certaine mesure favorisée, approuvée, soutenue, etc.
0: Salzbourg, décembre 1777, l'organiste Adelgasser a du mal à tenir l'orgue. Léopold Mozart raconte que l'assistant se demande si l'organiste s'est enivré.
4: Ses yeux roulaient comme ceux d'un homme ivre. Tout le monde crut qu'Adelgasser s'était laissé aller à trop boire.
0: Wolfgang Mozart, quant à lui, utilise le nom d'Adelgasser pour désigner un homme ivre.
5: L'organiste de la cour qui s'appelait Adelgasser,
0: Geneviève Geffray,
5: qui est mort plus ou moins d'une crise d'apoplexie qui l'a prise à l'orgue parce qu'il buvait ça. Il se moque, Léopold et Mozart se moquent énormément des musiciens de la cour de Salzbourg, surtout, qui avaient un petit penchant sur la bouteille et là ils s'en amusent, donc ça existait bien sûr. Mais ça devait être de la piquette qu'on buvait parce que les musiciens ne gagnaient pas suffisamment d'argent pour boire du vin de Bourgogne.
0: Le 29 juin 1778, Léopold écrit à son fils qui est à Paris. Et cette fois-ci, il lui parle de Michael Haydn, que Léopold considère comme un fainéant, avec un gros poil dans la main, et comme un ivrogne. Léopold rapporte une scène dans laquelle Haydn, qui était alors organiste à l'église de la Trinité, avait du mal à jouer les deux mains ensemble. Il raconte que cela lui a évoqué Adelgasser, mais que ce n'était finalement qu'une griserie. Mozart répond le 9 juillet 1778.
1: J'ai ri de bon cœur à propos de la griserie de Haydn. Si j'avais été présent, je lui aurais certainement glissé discrètement à l'oreille « Adelgasser, il est vraiment honteux qu'un homme si habile se mette, par sa propre faute, dans l'incapacité de faire son devoir en accomplissant une fonction à la gloire de Dieu, où l'archevêque et toute la cour sont présents, l'église pleine de monde. » C'est abominable et c'est une des principales raisons qui me font haïr Salzbourg, la musique de la cour si grossière, si vile, si débauchée. Un honnête homme qui sait comment se tenir ne peut vivre avec ces gens-là.
5: Il y avait quand même une rivalité entre Léopold Mozart et Michel Haydn et Mozart, qui étaient quand même tous les trois des musiciens en vue à la cour. Léopold était plus âgé, mais il y avait une rivalité aussi sur le plan du travail. Et dès qu'on pouvait trouver un petit peu un endroit où on pouvait mettre un coin dans la porte, il ne se gênait pas, oui, c'est certain.

0: Ce qui est intéressant, c'est que malgré la consommation de vin qui avait cours à l'époque pour toutes les raisons invoquées, on distinguait quand même les personnes qui sombraient, alors non pas dans l'addiction ni dans l'alcoolisme, car le terme viendra plus tard qu'en 1850, mais bien les personnes qui sombraient dans l'ivrognerie.
1: On ne connaissait pas évidemment l'alcoolisme, c'est-à-dire l'intoxication progressive de l'alcool avec ses effets délétères sur les organismes.
0: Didier Nourisson.
1: Mais on avait déjà une très vive conscience des effets négatifs de l'ivrognerie, c'est-à-dire de l'habitude de consommer exagérément. Alors, cette notion d'excès est évidemment très, très intéressante et très socialement marquée parce que on va constater des excès de consommation, surtout dans les classes populaires, avec les rixes de cabaret, justement, et des excès donc qui peuvent conduire à des effets sociaux indésirables, c'est-à-dire la remise en cause de l'ordre public, tout simplement. Donc, les médecins sont devenus en quelque sorte des hygiénistes, c'est-à-dire des gens qui avaient un souci de la santé publique dans un but d'ordre public aussi. Il a fallu donc déjà imaginer des premières politiques, si j'ose dire, ou des premières communications sur les dangers de l'alcoolisation excessive, de l'ivrognerie. Partout, on avait des phénomènes d'ivrognerie qui étaient et qui ont été de plus en plus dénoncés par les médecins, et les médecins qui sont aussi des philosophes. On peut dire Rousseau, lui aussi, fait partie, en quelque sorte, de ses premières campagnes anti-alcooliques à sa manière.

0: Pour contrer l'ivrognerie, les philosophes et les médecins parlent de tempérance, la vertu par excellence qui permet de garder esprit, contenance et raison, si chères aux Lumières. Le XVIIIe siècle de Mozart ne connaît pas non plus de législation anti-alcoolique en tant que telle. Seuls sont arrêtés ceux qui perturbent l'ordre public. Le délit d'ivresse ne sera créé qu'au XIXe siècle lorsqu'on parlera d'addiction et d'alcoolisme. Mais donc, Mozart, en homme de son temps, consomme du vin.
1: Ils aimaient certainement autant le père que le fils le bon vin. Quand Léopold Mozart voyage avec sa famille et qu'il passe par la Bourgogne, il dit à son propriétaire de Salzbourg qu'il aimerait bien rapporter un petit tonneau du bon vin de Bourgogne, etc. Ils aimaient certainement ça, mais ils ne buvaient sans doute pas énormément. D'abord parce que le vin et la bière, en Angleterre, il dit qu'il parle de la bière, qu'on boit plus de bière que de vin, mais c'était des denrées relativement chères, donc ils ne pouvaient pas en boire énormément.
2: Pour conclure, Mozart, ce n'est pas Casanova. Pour conclure, Casanova, lui, on le sait, au même moment, il fréquente toutes les villes d'Europe, les grandes villes d'Europe et les cours d'Europe, comme Mozart, mais il ivrogne volontiers dans les cabarets. Pour Mozart, sa vie est beaucoup plus morale, semble-t-il, peut-être aussi par faute de moyens, mais ce n'est pas un aventurier du tout comme Casanova. Mozart, il me semble, mais je ne suis pas musicologue, il me semble que sa musique traduit plus d'une fois, notamment dans ses opéras, Così fan tutte ou Don Juan, eh bien, traduit une grande joie de vivre et je crois entendre, moi, des éclats de voix, des chocs des vers, comme dans les cabarets qu'il aurait pu fréquenter.
0: Mozart buvait-il du vin ? Oui. En consommait-il à l'excès ? Ou pour utiliser un terme du XVIIIe siècle, Mozart ivrognait-il ? Non. Dire que Mozart était alcoolique est une considération actuelle qui ne prendrait aucunement en compte les conditions sanitaires et hygiéniques du XVIIIe siècle, une époque où la consommation d'eau pouvait se révéler d'une dangerosité bien plus effrayante que celle du vin.

0: Ça part en fugue, un podcast à retrouver en intégralité sur Ovio et en direct dans la grande matinée, un cinquième et dernier épisode consacré à Mozart, demain, juste après les infos de midi.
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0: Midi et 38 minutes, on reprend le cours de notre grande matinée sous la lune laiteuse de Franz Schubert qui démarre toute seule, pourquoi pas, ce nocturne où l'on assiste au dialogue du piano avec deux instruments à cordes que voilà, violon et violoncelle, une belle pièce d'environ 8 minutes qui s'étend comme un seul beau mouvement lent. Montez le son, je me tais, laissez-vous faire, c'est beau.

C'est un nocturne et presque une sérénade, cette pièce de Franz Schubert pour trois instruments. Notturno pour piano, violon et violoncelle, opus 148. On écoutait Daniil Trifonov, Anne-Sophie Mutter et Maximilian Hornung. Et on va maintenant écouter Juliette, à qui Anna Netrebko prête sa voix dans La musique irrésistible de Bellini.

La tragédie des Capulet, des Montaigu, c'est aussi la tragédie de Juliette qui nous chantait son air au premier acte de cet opéra de Vincenzo Bellini. Anna Netrebko et le Wiener Symphoniker étaient conduits par Fabio Luisi. Midi 51 minutes sur Musique 3, on va se diriger tranquillement vers le concert en compagnie d'un concerto pour violoncelle. On l'entend arriver derrière moi. Il est encore tout tranquille pour l'instant. C'est le premier mouvement d'un concerto de Carl Philipp Emanuel Bach.

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0: Nicolas Hagetat et l'ensemble Arcangelo dans le premier mouvement du concerto pour violoncelle de Carl-Philipp Emanuel Bach en la mineur. La grande matinée se termine et le concert va commencer. Laurent Grolus nous accompagne aujourd'hui dans les musiques nordiques, Rautavaara, Salinen et Carl Nielsen par l'Orchestre Royal de Chambre de Wallonie. Merci pour votre écoute, très belle journée, bon week-end sur Musique 3.
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2: Bonjour à toutes et à tous, soyez les bienvenus en ce début d'après-midi et c'est à Mons que je vous emmène tout de suite. Le 27 avril 2023, la salle Arsenic accueillait le violoncelliste arménien Alexander Chochian et l'orchestre royal de chambre de Wallonie, conduit lui aussi par un arménien, il s'appelle Van Mardirossian, il est le directeur musical de cet orchestre et le concert qui est à suivre était intitulé « Merveilles du Nord ». Trois compositeurs étaient au programme, le Danois Carl Nielsen, ainsi que deux compositeurs finlandais, Aulis Salinen et Eino Junani Rautavaara, qui ouvraient ce concert avec sa suite pour cordes, composée en 1953. Il s'agit en fait d'une version remaniée de son premier quatuor à cordes, premier quatuor auquel il a adjoint ici une partie de contrebasse. Compositeur tout à fait novateur au XXe siècle, Rautavaara donne ici dans le style néoclassique, avec ça et là des clins d'œil rythmiques, vous l'entendrez peut-être, à la musique de Stravinsky, qui était lui aussi un as du néoclassicisme. Mais voici donc la musique de Eino Junani Rautavaara, et en l'occurrence sa suite pour cordes. Van Mardirossian dirige l'Orchestre Royal de Chambre de Wallonie. C'était en avril 2023 à Mons et c'est un enregistrement Musique 3.

Van, mardi reçu à la tête de l'Orchestre Royal de Chambre de Wallonie, dans la suite pour cordes d'Eino Junani Rautavaara, un compositeur finlandais né en 1928. On écoute aujourd'hui un concert enregistré par Musique 3, c'était en avril 2023 à Mons, un concert intitulé « Merveille du Nord ». Et après Rautavaara, voici l'un de ses compatriotes et également l'un de ses contemporains. Il s'agit d'Aulis Salinen, né en 1935. Il est l'auteur d'un joli répertoire symphonique, dont ses danses nocturnes de Don Quichotte, une pièce pour violoncelle et orchestre. La partie de violoncelle sera tenue aujourd'hui par Alexander Shoshian, un musicien arménien, tout comme, je vous le disais en début d'émission, le directeur musical de cet orchestre, Van Mardirossian. Alexander Shoshian, qui est né en 1977 et qui est à la fois un soliste de carrure internationale, un directeur artistique de festival et, excusez du peu, professeur de violoncelle au Royal College of Music de Londres. Ce sont des références qui sont évidemment toujours très importantes. Le voici, Alexander Shoshian, dans les danses nocturnes de Don Quichotte d'Aulis Salinen. Van Mardirossian est toujours à la tête de l'Orchestre Royal de Chambre de Wallonie.

Alexander Chauchian au violoncelle dans les danses nocturnes de Don Quichotte. Le compositeur finlandais Aulis Salinen, Vaan-Martti Rossian était à la tête de l'Orchestre Royal de Chambre de Wallonie. Il en est le directeur musical, c'est-à-dire le chef attitré, depuis quelques années maintenant. Ce concert enregistré par Musique 3 à Mons allait se clore avec la musique de Carl Nielsen, compositeur danois né en 1865. Et il n'a que 22 ans et est encore un étudiant au conservatoire lorsqu'il compose sa petite suite Opus 1, une pièce qui exhale tout le charme du romantisme danois. Voici donc la musique de Carl Nielsen.

0: La petite suite opus 1 de Carl Nielsen, Van Mardirossian était à la tête de l'Orchestre Royal de Chambre de Wallonie. C'était la dernière page au programme de ce concert qui était enregistré le 27 avril 2023. C'était à la salle Arsenic à Mons et c'est un enregistrement Musique 3 dont la prise de son a été réalisée par Marion Guimette et Valentine Gourdange.
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0: On va rester dans l'univers nordique jusqu'à la fin de notre émission et je vous propose de retrouver le compositeur finlandais Eino Junani Rautavaara. Nous l'écoutions tout à l'heure dans sa veine néoclassique. Le voici à présent dans une pièce de 1972 tout à fait fascinante où des instruments avant de l'orchestre imitent le son des oiseaux. Voici Cantus Arcticus d'Eino Junani Rautavaara.

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Anu Lintu à la tête de l'Orchestre Royal National d'Écosse. Nous écoutions le Cantus Arcticus Deino Yunani Rautavaara. Carl Nielsen poursuivre et son deuxième quatuor à cordes en Fa majeur.

Le deuxième quatuor en fa majeur de Carl Nielsen dans la version du quatuor New Hellenic. On va se quitter avec l'un des plus célèbres compositeurs nordiques, c'est Jean Sibelius, dont je vous propose un large extrait des légendes de Lemminkäinen.

0: Un extrait des légendes de Lemminkäinen de Jean Sibelius. Mikko Frank était à la tête de l'orchestre symphonique de la radio suédoise. Voilà, c'est avec cette pièce qui s'inspire d'une grande épopée du 19e intitulée Le Kalevala que se termine notre émission aujourd'hui. Merci beaucoup à vous de l'avoir suivi. Dans un instant, ce sera Hélène Michel et le temps suspendu. Quant à moi, je vous retrouve avec beaucoup de plaisir dès demain 13h pour vous proposer et vous présenter un autre concert. Je vous souhaite de passer un agréable après-midi et je vous dis à demain. Au revoir.
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2: Suspendu, voici une esquisse pastorale irlandaise. Elle est de la main d'Hubert Clifford, ce compositeur né au début du XXe siècle et qui a notamment travaillé pour la BBC et dont le langage se situe à la frontière entre la musique légère britannique et le courant pastoral anglais.

Esquisse pastorale irlandaise pour orchestre, une œuvre d'Hubert Clifford, une pièce également baptisée Shanna Golden, du nom de ce petit village du sud-ouest de l'Irlande où habitait la grand-mère du compositeur. Cette miniature orchestrale est donc une évocation musicale de ce lieu chargé

de souvenirs familiaux. Nous écoutions la BBC Philharmonic Orchestra, dirigée par Martin Brabins. On va quitter les vertes collines du comté de Limerick pour remonter beaucoup plus loin dans le temps, jusqu'à la vieille Irlande, celle du XVIIIe siècle, incarnée par Turlough O'Carolan, ce compositeur qui a perdu la vue à l'âge de 18 ans à la suite de la variole, mais ce qui aurait pu être une tragédie, eh bien, est devenu le début d'une extraordinaire aventure musicale. On lui a offert une harpe et avec son instrument, il a parcouru sans voir pendant près d'un demi-siècle les routes d'Irlande en composant des centaines d'airs pour remercier ses hôtes ou célébrer ses amis. Alors voici un exemple de ce qu'il composait, ce sont trois airs traditionnels irlandais.

Trois traditionnels irlandais signés par ce compositeur irlandais Turlough O'Carolan qu'on présente souvent maintenant comme le dernier grand barde irlandais. Trois siècles après sa disparition, ces mélodies n'ont rien perdu de leur charme. Nous les écoutions par les musiciens de Saint-Julien dirigés par François Lazarevitch. On avance d'un siècle maintenant pour rencontrer un autre irlandais voyageur, John Field, dont le nom reste bien entendu attaché à une invention musicale qui allait faire le tour du monde. Le Nocturne, bien avant Chopin, il a imaginé ces pages poétiques où le piano chante librement dans une atmosphère de rêverie. Mais Field ne se résume pas à ces nocturnes, c'est aussi un pianiste brillant, héritier direct du classicisme de Mozart et de Clementi. Et certaines de ses œuvres annoncent déjà aussi la sensibilité romantique du 19e siècle. Alors voici le jeune John Field, celui des débuts, avec une sonate pour piano de sa main, la sonate en Do mineur, opus 1.

Michael O'Rourke interprétait cette sonate de John Field, sonate en do mineur, opus 1. Et après John Field, autre géant de la musique irlandaise, Charles Villiers Stanford, compositeur extrêmement prolifique, mais qui a formé aussi toute une génération de musiciens qui allaient marquer le XXe siècle. Et parmi ses élèves figurent notamment Ralph Vaughan Williams, Gustav Holst ou encore Frank Bridge. Autrement dit, Stanford est un petit peu l'un des grands passeurs de la musique britannique. Alors on découvre un extrait de son premier quintet à cordes en fa majeur, une partition où l'élégance héritée de Brahms rencontre parfois une certaine nostalgie plus irlandaise. En voici le final.

Le RTE Van Broek Quartet ainsi que Gert Knox au second alto, c'était le quintet pour deux violons, deux altos et violoncelle en fa majeur de Charles Villiers Stanford. Et après les grandes figures masculines, une compositrice irlandaise, une romantique tardive, Aine Boyle, qui fut l'élève de Ralph Vaughan Williams et dont la vie s'est déroulée loin des scènes officielles, loin des carrières éclatantes. Et pourtant, elle a composé vraiment sans relâche, avec une patience, une exigence qui force le respect. Alors on découvre le premier mouvement de son concerto pour piano en ré mineur, qui appartient à ses œuvres rares, longtemps restées dans l'ombre, redécouvertes très récemment grâce à l'enregistrement de Pierce Lane notamment. Une redécouverte précieuse, une musique qui surprend aussi par sa cohérence et sa profondeur et qui mérite pleinement d'être entendu aujourd'hui.

Premier mouvement du concerto en ré mineur d'Ine Boyle. Et pour découvrir la suite de ce concerto de cette compositrice irlandaise, il faut plonger dans cette version qui fait partie du projet Hyperion de Romantic Piano Concerto, un disque qui s'inscrit dans une série proposée par le label et dédiée aux concertos romantiques rares, souvent totalement même oubliés du répertoire. Ici, les interprètes étaient Pierce Lane au piano, l'Adelaide Symphony Orchestra dirigée par Johannes Fritsch. Arthur Sullivan, voici à présent son unique symphonie baptisée l'Irlandaise, car elle a été composée pendant ses vacances en Irlande du Nord. Elle a été écrite en hommage à la symphonie écossaise de Mendelssohn. On écoute le joyeux troisième mouvement.

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0: Le BBC Philharmonic Orchestra que dirigeait Richard E. Cox, c'était le troisième mouvement, un allegretto, extrait de la symphonie irlandaise d'Arthur Sullivan.
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Canta la cicaletta, la petite cigale chante, un morceau de Stefano Landi, un air dont le texte joue sur une métaphore très typique du baroque naissant. C'est la cigale qui chante sous le soleil brûlant et elle meurt en chantant sans s'en rendre compte. Et le poète compare son propre amour brûlant à celui de l'insecte. Stéphane Van Dyck était ténor ici et Christina Plouard dirigeait l'ensemble L'Arpeggiata. Et voici un jardin peuplé d'insectes où une araignée observe et capture ses proies. C'est le drame qui se déroule dans le ballet Le Festin de l'araignée d'Albert Roussel. Les tableaux successifs qui décrivent l'arrivée des insectes, leur danse, leur interaction et puis la mort progressive de certains d'entre eux, notamment l'éphémère. C'est une fable poétique et symbolique, presque une méditation sur la vie et la disparition. Et la version la plus jouée aujourd'hui est la suite symphonique tirée de ce ballet, que voici par l'Orchestre symphonique de Prague.

Le festin de l'araignée, la suite du ballet d'Albert Roussel. L'orchestre symphonique de Prague était dirigé par Václav Smetáček. Golden Butterflies, papillon doré. C'est une miniature de chambre du compositeur Ludovico Einaudi, une pièce issue d'un projet qui a été intitulé Seven Days Walking, où Einaudi explore l'idée du temps qui se déplace comme un paysage intérieur. Et cette pièce évoque l'image de quelques papillons, des éphémères lumineux, dans une idée, une atmosphère de mouvement léger et fugitif.

Golden Butterfly de Ludovico Einaudi, qui était ici au piano, aux côtés de Federico Mecozzi au violon et Redi Assa au violoncelle. Des insectes imaginés cette fois par le finlandais Kalevi Aho, cet ancien élève d'Enoyuani Rautavaara, un compositeur ingénieux, imaginatif, dont l'écriture est plutôt marquée par des formes classiques. Et dans les années 80 du XXe siècle, il avait composé un opéra très satirique basé sur la vie des insectes. Chaque insecte représentait différents types de personnes. C'était une comédie avec des éléments parodiques, quelques critiques sociales pointues parfois et une tragédie à la fin. Il a ensuite repris cet opéra pour en faire sa 7e symphonie, également baptisée La vie des insectes. C'est une sorte de symphonie à programme où chaque mouvement porte un titre. Alors on y trouve des bousiers, le foxtrot, le tango des papillons, des sauterelles, des fourmis guerrières, une berceuse aussi pour les éphémères morts, ces insectes dont la vie ne dure parfois que quelques heures. Et voici cette berceuse qui est le dernier mouvement de cette partition, de cette symphonie, La vie des insectes.

L'orchestre symphonique de Lahti, dirigé par Osmo Vanski, c'était un extrait de La vie des insectes, le dernier mouvement de cette symphonie numéro 7 de Kalevi Ao. Une nouveauté dédiée aux pièces pour piano d'Edvard Grieg. Il s'agit plus précisément du deuxième volet d'une intégrale, ou quasi-intégrale, consacrée aux pièces lyriques de Grieg, un projet porté par le pianiste Peter Donohue, virtuose britannique, chez qui généralement le répertoire n'est jamais un territoire balisé. C'est un terrain de jeu, d'expérimentation, parfois de prise de risque aussi. Il peut passer de Mozart à Messiaen, de Rachmaninoff à Stravinsky, sans changer vraiment de personnalité. Et dans ces pièces lyriques de Grieg, ce n'est pas le pianiste du grand geste qu'on attend, bien évidemment, mais celui plutôt du détail habité, de la miniature qui contient tout un monde. Alors on l'écoute, Peter Donohue, dans un extrait de cette intégrale, quelques-unes des pièces lyriques, opus 68.

Un extrait des pièces lyriques, opus 68 d'Edvard Grieg, interprété par le pianiste anglais Peter Donohue. Les pièces lyriques de Grieg qui sont ces courtes pièces souvent très contrastées émotionnellement et qui sont une sorte de journal intime musical du compositeur norvégien. C'est donc le deuxième volume de cette intégrale de ces pièces qui nous est proposé par ce pianiste Peter Donohue et par le label Chandos. Le Grieg symphoniste va venir mettre un terme à cette émission. Voici la Mélodie nordique, opus 63, pour orchestre, une pièce qui contient deux airs norvégiens.

0: Mélodie nordique, opus 63, une œuvre d'Edvard Grieg, une chanson populaire qui aurait oublié les paroles mais gardé intacte toute sa fraîcheur, son authenticité aussi. Nous écoutions l'orchestre de chambre norvégien dirigé par Iona Brand et cette mélodie nordique de Grieg vient refermer ce temps suspendu. Merci de nous avoir suivis. Belle fin de journée à tous.
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5: Le fléau des viols par soumission chimique, une opération de police européenne a permis d'identifier 156 personnes, des victimes ou des auteurs d'agressions sexuelles. Oui, le numéro d'appel 112 a chauffé la semaine dernière, mais rares sont ceux qui ont dû attendre 10 minutes. Le ministre de l'Intérieur répond aux accusations de son collègue de la Santé. De belles têtes d'affiches pour un bel anniversaire. À Liège, le festival Les Ardentes fête ses 20 ans. Dans le public, il y a des jeunes, beaucoup de jeunes, mais des moins jeunes aussi. Bonjour, l'ampleur de cette opération est inédite. Europol, la police de l'Union européenne, vient d'identifier plus de 150 victimes et prédateurs sexuels dans plusieurs pays. Les agressions étaient commises sous soumission chimique, Marianne Brillo, et souvent dans le cadre de relations de couple ou familiales.
6: Oui, et pour cette opération, les polices de 7 pays ainsi que le FBI américain ont collaboré, opération sans précédent, 156 victimes et agresseurs qui utilisaient des drogues, des substances chimiques pour assouvir leur perversion sur des proches. Et cela nous rappelle forcément le calvaire de

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2: Un hiver effarant. Les agressions visent presque exclusivement des femmes et se déroulent souvent pendant des années. Europol prévient, ces crimes ne sont pas des faits isolés, mais s'inscrivent dans un schéma plus large de comportements organisés et interconnectés.
3: 270 nouvelles pistes d'enquête. Merci Marianne Brillo et rappelons la ligne d'écoute de violences sexuelles notamment. C'est le 1712, elle est disponible 24 heures sur 24, 7 jours sur 7 et c'est un numéro d'appel gratuit. Politique, canicule et Parlement. Hier, le ministre fédéral de la Santé, Frank Vandenbroucke, a pointé les déboires du numéro d'urgence 112, débordé, croulant sous les appels de vendredi à dimanche dernier en pleine canicule. Il assure que certains citoyens ont dû attendre jusqu'à 10 minutes avant une prise en charge. Mais le 112 relève de la compétence du ministère de l'Intérieur et du ministre Bernard Quintin. Épisode 2 donc. Aujourd'hui, le ministre de l'Intérieur est à son tour interrogé à la Chambre et c'est une réponse du berger à la bergère.
4: De manière globale, parce qu'il faut quand même remettre les chiffres en place, au cours de ce week-end, et selon les chiffres qui m'ont été communiqués, 47% des appels ont été pris en charge dans les 20 secondes et 76% dans les 60 secondes. Les 10 minutes évoquées, certes trop longues, c'est une évidence, sont donc l'exception. Concernant la question du staffing de nos centrales d'appel, des campagnes de recrutement sont régulièrement menées et elles se poursuivront évidemment. 16 personnes ont été engagées et entament leur formation. Ça n'est pas assez, j'en conviens avec vous, mais très sincèrement, je lance un appel solennel. Si vous avez des solutions miracles pour avoir plus de personnes, je vous en prie. Il faut non seulement trouver les personnes pour le faire, mais il faut aussi prendre le temps de les former convenablement pour donner le service qui est nécessaire à notre population.
3: Et le ministre promet que des leçons rapides vont donc être tirées pour pouvoir affronter les prochaines canicules. Toutes les victimes ont été identifiées au lendemain de l'incendie dans un immeuble de 10 étages à Anvers. Il s'agit de 5 femmes. La plus jeune avait 54 ans, les deux plus âgées 80 et 93 ans. L'incendie a aussi fait 16 blessés, 9 ont été hospitalisés, le plus souvent après avoir été intoxiqués par des fumées. L'enquête devra déterminer les causes de l'incendie, mais des premiers éléments indiquent une défaillance technique lors de travaux dans le bâtiment. En Belgique, une personne sur 10 est diabétique et parmi elles, une sur 3 l'ignore. Ce sont les chiffres de l'Institut de santé publique Cienzano. Une opération de sensibilisation débute donc. Et pour faire passer le message, des patients ont été associés à la campagne. Sylvia Falcinelli a assisté au lancement de l'opération.
5: Charles, 13 ans, est l'un des patients invités à témoigner dans le cadre de cette campagne de sensibilisation.
6: Je suis un petit peu haut, je suis à 197, mais ça va.
5: Garder à l'œil son taux de sucre dans le sang, c'est une obligation depuis qu'il est tout petit, ce qui implique aussi de prévenir son entourage.
6: Les profs aussi, je les préviens, parce que quand je fais une hypoglycémie, je dois me resucrer en classe. Et d'habitude, c'est interdit de manger en classe.
5: Le sucre, c'est le versant le plus connu du diabète. Mais la maladie et ses facteurs de risque sont plus complexes. Julie Tenissen, de l'Association du diabète.
7: Effectivement, le diabète, ce n'est pas qu'une affaire de sucre. Il y a plusieurs facteurs de risque combinés. Alors, il y a des facteurs de risque auxquels on ne peut rien y faire, l'hérédité ou l'âge, mais aussi des facteurs de risque sur lesquels on peut agir, prendre action. C'est son quotidien, c'est bouger plus, éviter la sédentarité, avoir une hygiène de vie équilibrée, manger sainement.
5: Voilà qui vaut en particulier pour le diabète de type 2, de loin le plus répandu. Et mieux vaut le détecter le plus tôt possible. Anne Mertens, médecin à Luzette Leuven.
8: De plus tôt que c'est connu, de plus tôt qu'on peut traiter et éviter des problèmes plus graves.
9: Quel genre de complications ?
8: Oh, il y a les complications des yeux, des complications rénales, puis aussi les problèmes cardiaques.
5: Une visite de prévention chez le généraliste est conseillée à partir de 40 ans.
3: Et un test en ligne est disponible sur le site testezvotrerisque.be. Dans le sud de la France, l'été vient à peine de commencer, mais déjà des centaines de pompiers luttent contre plusieurs incendies. Avec des flammes attisées par le vent, elles parcourent des terres asséchées. Plusieurs habitations sont dorénavant menacées. Le feu a déjà parcouru 900 hectares de terre entre l'Hérault et l'Aude. Jusqu'à 900 pompiers ont déjà été mobilisés. La France redoute une nouvelle canicule dès ce week-end. Et au Portugal aussi, le risque est très élevé.

0: élevé, une poudrière, prévient le gouvernement. Il ajoute que le risque atteint des valeurs extrêmes. 21 morts et 85 blessés à Kiev en Ukraine après une attaque russe la nuit dernière, la pire depuis le début de la guerre il y a 4 ans selon le maire de la capitale. Les habitants racontent une nuit terrifiante sous le bruit des bombes dans des bâtiments qui tremblent. Des pans entiers d'immeubles résidentiels sont touchés et un entrepôt de la Croix-Rouge est détruit. Le ministre de l'Intérieur ukrainien Igor Klimenko témoigne, il est à quelques pas d'un immeuble touché.
1: Un missile a frappé directement cet endroit, touchant un immeuble de 9 étages. On en a dénombré 20 de ce type de frappe aujourd'hui, menées par des drones et des missiles. Cela signifie que 20 bâtiments ont été gravement endommagés, voire partiellement détruits. Par ailleurs, des centaines d'autres bâtiments ont été endommagés par l'onde de choc et les débris projetés.
0: Et demain a été décrétée journée de deuil à Kiev. L'Ukraine assure qu'elle ripostera et elle répète son appel adressé à ses alliés pour obtenir des systèmes de défense anti-aérienne et rapidement. Il a 43 ans, il est agent de sécurité et surtout c'est un miraculé. Cet homme a été sorti vivant des décombres aujourd'hui au Venezuela, 8 jours après le double tremblement de terre. Tout le monde n'aura pas eu sa chance, le bilan dépasse les 2000 morts et il y a aussi des dizaines de milliers de disparus. Si vous aimez le foot et les Diables Rouges, vous vous sentez peut-être un peu vidé de votre énergie aujourd'hui. Plus de 860 000 téléspectateurs ont d'ailleurs regardé le match des Diables hier sur la Une en télé avec ce final spectaculaire. Et la Coupe du Monde continue, c'est reparti ce soir et la nuit prochaine pour de nouveaux 16e de finale. Et voici le programme, l'Espagne affrontera l'Autriche à partir de 21h. Dans la nuit, le Portugal de Cristiano Ronaldo affrontera la Croatie de Luka Modric. Coup d'envoi à 1h du matin. Et enfin, la Suisse et l'Algérie vont s'affronter à partir de 5h du matin demain donc. Et à Wimbledon, Zizou Berg se qualifie pour les 16e de finale. Elise Mertens va tenter de limiter tout à l'heure son adversaire et l'Ouzbek Maria Timofeva. Il fait plus frisqué, mais pas de quoi refroidir l'enthousiasme des festivaliers. Ils ont envahi la plaine des Ardentes à Liège. Le festival célèbre ses 20 ans. Il réunit des fans de musique urbaine et de toute génération.
2: Est-ce qu'on est d'accord, les Ardentes ?
3: Je viens pour supporter les artistes belges principalement. Charlotte Dewey, Damso.
4: Et ce soir, peut-être, hein, une artiste en particulier que vous vous réjouissez
3: Théodora.
4: De voir.
3: Théodora.
5: Ouais. Aya Nakamura, Niska.
6: Théodora.
3: Il y a mon fils, il y a ma filleule et deux amis de mon fils et une amie et sa fille aussi. Ouais.
4: C'est intéressant, ça, plusieurs générations.
3: Ouais, ouais. J'en profite tant qu'ils sont encore d'accord qu'on passe un peu de temps ensemble ici. Le rap, vraiment, il y a des trucs super intéressants, donc c'est bien. Et puis c'est jeune, ça change des concerts rock avec que des vieux de 50 ans. Voilà, pour le dire honnêtement, l'ambiance est vraiment sympa ici en plus sur le site des Ardentes.
5: Chaque année, on est là.
4: Depuis combien d'années?
5: Depuis 2018.
4: Oui, vous avez connu les Ardentes à Coromeuse.
5: J'ai bientôt 30 ans, ouais.
4: Et vous êtes toujours là?
5: Pour l'ambiance, je pense, et le fait qu'on soit toutes liégeoises, du coup, on est là chaque année, c'est Liège, on est fiers que ce soit dans notre ville.
0: Et la fête continuera jusque dimanche. Merci d'être à notre écoute.
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9: Bonjour, bonjour et excellente fin de journée. La Dolce Vita prend d'abord ses quartiers sur une terrasse, une place, un festival où règne la convivialité, la joie communicative, du jazz gitan. Et il n'est plus nécessaire aujourd'hui d'avoir grandi dans un chaudron rhum gitan pour faire un bon musicien manouche. Samy Dossa est né dans un joli village des Côtes d'Armor et comme beaucoup de Bretons, eh bien, il éprouve le besoin de le faire savoir, de déclarer son amour du pays. L'allusion est très brève, en début de morceau, ils ont des chapeaux ronds, vive la Bretagne, ils ont des chapeaux ronds, vive les Bretons. La chanson est connue, elle est citée dans l'introduction.

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1: Un vieux 78 tours des années 40, remasterisé et disponible à présent sur les plateformes numériques. Brother Bones and His Shadows. Brother Bones, ce nom de scène s'explique par l'usage d'instruments complètement insolites, complètement inhabituels, car il jouait avec des os d'animaux percutés deux par deux, par paire, à la manière de castagnettes et de cuillères aussi. Brother Bones était drôle, étonnant, et vous l'avez entendu, un excellent siffleur également. Il se faisait aussi appeler Whistling Sam. Sur la côte Est, à la même époque et jusqu'au début de la guerre, un formidable contrebassiste et tubiste animait un club de la 52e rue à Manhattan, John Kirby. John Kirby et son orchestre.

Un petit swing d'avant-guerre sur la danse de la fée dragée quand le casse-noisette de Tchaïkovski s'invitait dans les clubs de jazz new-yorkais. C'était l'orchestre de John Kirby en 1941. Tchaïkovski, en voici encore une petite pincée avec une forte saveur. D'éternelle Russie, c'est le thème populaire de Kamarinskaya qui traverse l'album pour la jeunesse de Tchaïkovski.

Minuti Tsichini, chanson traditionnelle russe. C'est la minute de silence. Minute de silence murmurée par Dmitri Vorostovski, magnifique baryton basse, très reconnaissable. Le regretté Dmitri Vorostovski, qui n'a pas seulement été donc l'incarnation au sommet d'Eugène Onéguine durant presque 30 ans, Vorostovski enchantait également ses compatriotes avec ses chansons intemporelles, ses chansons populaires russes qui n'ont pas d'âge. Nous partons à présent pour l'Irlande, avec la voix magique, elle aussi, mais dans un tout autre genre, de Ragnach Colony.

September 15th, à la date du 15 septembre 1980, décédait le pianiste Bill Evans. Et ce titre, September 15th, est donc un hommage composé par Lyle Mace et Pat Metheny, quelques jours seulement après qu'ils apprirent la nouvelle. Bill Evans, le voici réellement en duo avec Jim Hall.

Romaine, c'était une composition du guitariste Jim Hall. Un morceau présent sur le premier album en duo de Bill Evans et Jim Hall, l'album Undercurrent, en 1962.

No Other Name, une chanson de Yoon Sunna sur son album de 2017 She Moves On. Musique intimiste de Beethoven à présent, douce, chantante. C'est Andante Cantabile, c'est le troisième mouvement du Quatuor à cordes numéro 5.

du jazz vocal avec Quatuor à cordes. C'était un tout petit passage du double album Dream and Draggers de Cécile McLaurin-Salvant qui venait juste après Beethoven, et un passage de son cinquième quatuor à cordes à l'automne 2017, au moment des commémorations du 20e anniversaire du décès de Barbara. Le pianiste Alexandre Tarot avait réenchanté son idole avec l'appui d'un impressionnant casting d'invités, dont la chanteuse franco-marocaine Indy Zara.

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AK-87, c'est le titre. AK comme le nom du groupe, AK Moon. 87 comme le 87e numéro au catalogue des sonates de Domenico Scarlatti, la sonate qui sert de trame à cette composition de Fabian Fiorini. Scarlatti, le revoici tel quel, une autre sonate, la 132, qui mentionne l'indication cantabile. Le pianiste est Luca de Bargue.

plus forte, plus puissante que n'importe quel slogan, que n'importe quelle banderole. Par sa retenue, par la délicate mélancolie de son piano, Juliette révèle le texte d'une chanson qu'on croyait avoir trop entendue. Et elle en a même décuplé l'émotion. Après la voix et le piano de Juliette, dans Les Corons, voici le violon d'Andrew Bird. Andrew Bird est un artiste farouchement indépendant, mais ultra productif. Il a plus d'une vingtaine d'albums solo à son actif depuis 2000 jusqu'à aujourd'hui. Andrew Bird fait un usage original de son violon et aussi du glockenspiel, qui fait souvent partie de l'aventure. C'est une musique indéfinissable, à cheval entre folk, rock, classique. Ici, il utilise une composition du pianiste John Lewis. John Lewis, qui avait introduit les règles de l'harmonie, de la fugue et du contrepoint baroque dans le jazz du Modern Jazz Quartet au milieu des années 50.

Ambiance vénitienne en compagnie de la violoniste Amandine Beyer. Amandine Beyer et son orchestre Gli Inconiti sur ce Do Maggiore, une symphonie d'Antonio Vivaldi. Un autre archet s'active aussi sur un morceau bien plus contemporain. Natasha Kelly fait intervenir un violoncelle à la manière d'une basse continue sur ce morceau, The Ocean. C'est une plongée personnelle où s'entremêle sa nature celtique et des éléments beaucoup plus électroniques.

après la voix et l'univers de la belgo-irlandaise Natasha Kelly, le violoncelle aux arpèges obsessionnels d'Ernst Reisiger, violoncelliste et compositeur néerlandais, à la croisée de l'improvisation et de la musique contemporaine. Alors l'horizon s'éclaircit, on reprend les routes du sud en compagnie de Gretchen Parlato et du guitariste Lionel Loueke, qui, ensemble, tous les deux, produisent une très douce fusion tropicale, des morceaux qui parlent d'amour, de compassion, de guérison, de chaleur humaine, une douceur qui semble plus nécessaire que jamais.

Le saxophone soprano de Sam Gendel et la guitare à sept cordes de Fabiano Donascimento sur leur album intitulé The Room, entre choro et jazz de chambre. Le guitariste Fabiano Donascimento, nous venons de l'entendre dans un registre très sobre, mais le musicien est très polyvalent. Il ouvre très souvent les codes du jazz brésilien avec des sonorités électroniques et des ambiances luxuriantes. Fabiano n'ayant aucun lien de parenté avec Milton Nascimento. Ils sont simplement homonymes. Le nom est simplement très fréquent au Brésil. Milton Nascimento, 83 ans. Il est sorti de sa retraite durant quelques mois, le temps de célébrer son amitié musicale avec la contrebassiste et chanteuse Esperanza Spalding.

0: Foi bom, né?
1: Cagada. Tá mesmo.

Le duo formé par Pierrick Pedron au saxophone et le pianiste cubain Gonzalo Rubalcaba, Laus, cette ligne mélodique était empruntée à Carl Abley et ce très bel album simplement intitulé Pedron Rubalcaba est sorti en 2023 chez Gazebo. Au rayon jazz vocal, je vous propose de découvrir une artiste beaucoup moins connue de ce côté-ci de l'Atlantique et pour cause, sa carrière s'est interrompue il y a une vingtaine d'années. Voici Jane Monheit.

0: Just Squeeze Me, standard de Duke Ellington, une interprétation de l'américaine Jane Monheit au début des années 2000. Et nous nous arrêtons là ce soir. Le club jazz d'Arnaud Quitelier vous ouvre ses portes à 22h comme tous les soirs après le concert sur Musique 3 et pour commencer la soirée, les notes de l'histoire, une histoire anglaise dans ce cas-ci, racontée par Jean-Louis Lahaye, espionnage et musique sous Georges III. Excellente soirée, à demain.
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7: Palais de Versailles, France. Au cœur de la monarchie la plus absolutiste d'Europe, la Galerie des Glaces est un monument à part entière. Sur 73 mètres de long, 357 miroirs répartis sous 17 arcades font face à 17 fenêtres donnant sur les immenses jardins du château imaginé par le roi Soleil. L'espace est réservé aux grandes réceptions. Princes, diplomates, grands de ce monde y sont reçus par le souverain Louis XVI et par la reine Marie-Antoinette. Aujourd'hui encore, alors que les températures automnales apportent premiers frissons et averses répétées, la cour s'est massée. L'affluence est record. Il y a tant de monde, courtisans, nobles, membres de la famille royale, que l'immense galerie semble avoir rétréci. Le palais célèbre un retour on ne peut plus particulier. Le couple royal, au milieu de la foule compacte, attend patiemment. Dans quelques instants, celle que tout le monde attend va faire son apparition. Dans l'assistance, le compositeur François-Joseph Gossec est curieux. Celui qui dirige le concert spirituel, une institution dans la France d'Ancien Régime, a les yeux rivés vers le bout de la galerie. Au loin, des pas feutrés se font entendre. Elle arrive. Cette invitée surprise est connue du monde entier. Son nom ? La chevalière Déon. Ici, nous entrons par une porte dérobée, celle des loges, des salles de répétition, là où résonne encore le dernier accord d'un concerto ou d'un opéra. Le but de notre voyage, prendre la musique comme point de départ et laisser les notes nous conduire là où l'histoire, la grande, bascule. 23 novembre 1777. 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

Paraître au milieu de l'immense espace est une épreuve pour tous. Mais là, on frise le ridicule. Hissé sur des souliers pointus, mal fagoté dans une robe mal taillée, l'illusion ne prend pas. La chevalière n'en est pas une. Sa pilosité sur son visage et ses bras ne laisse pas de place au doute. Et pourtant, Louis XVI, imperturbable, l'accueille sans rien dire, comme s'il recevait une dame. La tartufferie amuse la cour, mais pas le compositeur, qui cherche à comprendre. Comme tous ici, il a entendu parler des péripéties de Déon, cet ancien espion royal exilé en Angleterre. Dans les couloirs du palais, maintes fois des bruits ont évoqué les rumeurs les plus folles à son sujet. À Londres, un jugement officiel a statué sur le fait que Déon est bien une femme. Voilà donc un personnage qui a su, malgré sa féminité, se hisser au rang de capitaine de dragons, a participé activement à l'une des pires guerres du continent européen et plus encore, a porté haut l'espionnage français en Russie et ailleurs. Le compositeur, comme beaucoup, avait fini par y croire. Enfin, jusqu'à aujourd'hui.

Cette histoire n'est qu'une baliverne. Il faudrait être aveugle pour ne pas le voir. Les révérences de la chevalière sont grossières, mais le couple royal ne dit pas un mot. Tout autour du musicien, les railleries sont légion. Beaumarchais, l'auteur du Barbier de Séville, et intrigant, piaille un petit peu plus loin. Oh, ses mots sont crus. Tout son extérieur dément son vêtement. Oh, il en sait quelque chose, le dramaturge. Il rentre tout juste d'Angleterre, ayant ramené la chevalière dans ses bagages. Envoyé en mission spéciale par le roi, auréolé de la parure du succès, il se pavane en annonçant à tous la nature de sa réussite. Il a fait signer à Déon un contrat. La chevalière, qui annonce depuis plusieurs années être une femme, doit accepter de porter la robe et d'abandonner ses anciens atours masculins pour revenir en France. À la manière de Jeanne d'Arc, l'ancienne espionne doit se féminiser. Mais la revenante, à bien des égards, se laisse trahir. Cela saute aux yeux, elle n'est plus une femme, et pour cause. En réalité, le chevalier Déon est pris à son propre piège. À force de vouloir toucher le soleil du bout des doigts, il s'est brûlé. Sa légende, elle, est déjà en marche. Gossec, Beaumarchais et bien d'autres vont en devenir les témoins privilégiés.

Retour en 1756. Nous sommes à Versailles, un peu plus de 20 ans avant la réception suspensionnée. L'Europe, dans quelques semaines, va basculer dans l'un des conflits parmi les plus terribles de son histoire, la guerre de 7 ans. En première ligne, la France de Louis XV vient, à l'initiative du roi, de créer un service secret qui cherche à recruter des jeunes gens de talent. Dans les salons du plus beau palais du monde, Jean-Philippe Rameau, derrière son clavier, berce la cour d'une musique voluptueuse et appréciée. Chantre de la politique musicale du souverain, l'homme anime autant les grands opéras que les moments de divertissement plus feutrés. Ce soir, il rejoue, face à cette audience détendue, certains de ses plus grands classiques. Il a conquis de nombreux admirateurs qui apprécient ses œuvres lyriques, parmi lesquels Voltaire. Mais il ne faut pas se leurrer. Sa carrière est derrière lui. Et le vieillissant compositeur traîne un spleen de plus en plus palpable. Qu'importe. Ce soir, l'important n'est pas là. Ne compte que le jeu et la fête. Parmi les convives, la comtesse de Rochefort, une des femmes qui compte dans le paradis versaillais. Avide de surprise, elle a profité de cette soirée pour introduire auprès du roi quelqu'un de particulier. Oui. Au milieu de la cour, disséminée dans les méandres du salon d'Hercule, une apparition fait sensation. Une magnifique jeune femme drapée d'une robe scintillante déambule entre les invités avec une grâce qui frôle le surnaturel. Elle semble marcher au rythme des notes de Rameau. Une connexion particulière semble se déployer entre eux et la magie opère. Bientôt, la comtesse de Rochefort profite d'un intermède

pour présenter son invité au roi. Louis XV, en un regard, tombe sous le charme de cette jeune femme au regard pétillant. Assez pour lui faire la cour et tenter de la séduire. La soirée bat son plat, et alors qu'il est sollicité de toutes parts, le monarque ne peut détacher ses yeux de cette nymphe qu'on vient de lui présenter. Il ne connaît rien d'elle, ni son nom, ni l'importance de sa lignée. Mais il en a cure. Totalement hypnotisé, il propose à son invité de le rejoindre dans son petit cabinet. La jeune femme accepte. Mais au moment où le roi s'apprête à entamer un rapprochement physique, la mystérieuse beauté se dévoile. « Sire, je me suis joué de vous. Je ne suis pas celle que vous croyez. » Dans un murmure imperceptible, elle lui dévoile sa véritable identité. Louis XV est subjugué par l'artifice et décide en un instant de l'engager. Cette jeune femme, ce jeune homme, s'emploie depuis toujours à brouiller les pistes sur sa véritable identité. Il se nomme le Chevalier Déon. Ce moment avec l'auguste souverain vient de lui ouvrir des portes insoupçonnées, celle du secret du roi, une organisation secrète qui va transformer sa vie et épaissir autour de sa personne un mystère aussi insoluble que durable.

le chevalier d'Éon. Voilà un nom qui, dans l'Europe du XVIIIe siècle, est un synonyme de mystère. Né en Bourgogne, à Tonnerre, en 1728, l'espion, baptisé quelques jours après sa naissance en tant que garçon, cultive le mystère autour de son genre depuis bien longtemps. Menu, particulièrement discret et frêle durant son enfance, Charles d'Éon est un jeune homme mal dans sa peau, qui ne se comprend pas. Issu de la petite noblesse locale, son enfance est heureuse. Passionné de littérature, il est un excellent cavalier et se révèle bientôt aux yeux du monde. Ses capacités intellectuelles lui ouvrent les portes de la capitale du royaume et du collège des Quatre Nations, fondé par Mazarin. Il devient un escrimeur extraordinaire. Le fleuret est son meilleur compagnon. Il prend confiance et supplante, grâce à sa technique, les combattants plus imposants que lui. D'un point de vue professionnel, tout va très vite. À la mort de son oncle, qu'il héberge, il hérite de sa charge en tant que signataire des bons à tirer. C'est bien simple. Tous les écrits du royaume passent entre ses mains. Son travail efficace lui permet de s'implanter dans le cercle royal. Déjà, sa capacité d'adaptation et son charme naturel lui permettent de devenir ambitieux. D'Éon devient proche du prince de Conti, cousin de Louis XV. Très vite, on parle de ce profil prometteur à la cour. Le monarque est à la recherche de collaborateurs de son envergure. Il vient de créer ce qu'on appelle le « secret du roi », une organisation dans l'ombre chargée de créer des relations diplomatiques parallèles dans un moment où la paix sur le continent est sur le point de basculer. Le but ? Favoriser le tissage de nouvelles alliances avec les puissances d'Europe centrale, l'Autriche et la Prusse, ainsi que la Russie. Les agents recrutés dépendent directement de lui. Placé dans le secret des dieux, le chevalier d'Éon se retrouve propulsé au cœur du réacteur royal. La rencontre entre le monarque et son futur agent, que l'on vient de relater, relève certainement de la légende, mais tout de même, déjà le voile du mystère s'épaissit autour de lui. Dès 1756, le jeune noble de Bourgogne devient une pièce maîtresse d'un jeu d'échecs, comme il n'en existe aucun autre. Sa première mission, tenter de raffermir les liens entre la Russie et la France. Secrètement, l'agent prend la direction de Saint-Pétersbourg. À l'âge de 28 ans seulement, le voilà balancé dans la cour des grands. Tombe alors sur ses épaules une pression dingue, d'autant que des résultats probants sont attendus sans attendre. La guerre de 7 ans déjà fait rage et, sans l'aide de la Russie, la France pourrait bien tout perdre. Son périple dure des semaines, en calèche jusqu'à Hambourg, puis en bateau sur la Baltique. La légende raconte que son navire échoue. Son supérieur sur place, le chevalier de Douglas, est ravi de l'accueillir. D'Éon est chargé d'entretenir la correspondance secrète avec Versailles. Saint-Pétersbourg est encore une ville en pleine construction et l'espion ne s'y plaît guère. Il va pourtant plaider la cause française auprès de l'impératrice Élisabeth avec un aplomb extraordinaire. Dans des soirées costumées, son apparence androgyne lui donne l'occasion de subjuguer ses interlocuteurs en revêtant des habits féminins. Plus encore, alors que l'impératrice a besoin d'une lectrice en langue française, il s'impose dans ce rôle, se travestissant à loisir. Tout dans la vie de D'Éon est sujet à caution tant la légende s'est infiltrée dans les recoins, mais son rôle auprès de l'implacable souveraine permet bien des miracles diplomatiques. Alors que les diplomates français officiels sont rejetés par les Russes depuis des lustres, D'Éon obtient des résultats sensationnels. Sa carrière d'espion décolle et la Russie se range aux côtés de la France après près de 8 ans de rupture consommée. Les talents de D'Éon pour la chose diplomatique ne sont plus à prouver. Il devient l'homme qui compte dans les services secrets royaux. Jusqu'en 1760, il permet aux deux nations de signer des traités d'alliance. Pour le remercier, Louis XV le nomme « capitaine des dragons ». En intégrant l'armée, le chevalier participe à la guerre de 7 ans qui s'enlise. Lors des dernières campagnes, il est blessé, quitte l'armée
et réintègre ses fonctions d'espion, non sans avoir été héroïque. Le royaume de France est en train de perdre la guerre. Le pays est ruiné. Louis XV, autrefois surnommé le bien-aimé, est détesté par son peuple. La situation dégénère. L'Angleterre se retrouve en position de force. Malgré ses défaites initiales, la voilà maîtresse de la situation. Elle peut écraser le royaume de France. Le monarque n'a plus le choix. Il va falloir négocier. Un homme, dans cette tâche périlleuse, semble tout indiquer. Le chevalier d'Eon.

Aujourd'hui dans les notes de l'histoire, musique et grands événements entrent en résonance. Au milieu des événements terribles et pluriels du XVIIIe siècle, le roi Louis XV en France tente de mettre sur pied un réseau diplomatique parallèle. Ses agents secrets vont mener des missions périlleuses à travers le continent européen. Parmi eux, le chevalier Déon est une figure mystérieuse qui brouille les pistes au sujet de sa véritable identité. Alors qu'il fait des miracles en Russie pour rallier l'impératrice Élisabeth à la cause française, il est envoyé à la fin de la guerre à Londres afin de limiter la casse. Signer un traité de paix est devenu un impératif pour la France, vaincue par les puissances britanniques et prussiennes. Le chevalier va faire des miracles. Mais la situation, pourtant idyllique au départ, va soudain lui échapper et plonger une énième fois la monarchie incarnée par les Bourbons dans une crise majeure. Londres 1765. Quelque chose se prépare dans l'immense salle du Hanover Square. Pour la toute première fois, J.C. Bach, fils du célébrissime compositeur et demi-frère d'un autre Bach qui ronge son frein à la cour de Prusse, monte sur scène, accompagné de son ami Carl Friedrich Abel. Les musiciens allemands se connaissent bien. Voilà quelque temps qu'ils partagent le même logement à Soho et que leurs talents respectifs se déversent sur la cité londonienne, auréolée de sa victoire lors de la guerre de 7 ans. C'est bien simple, l'Angleterre est devenue l'une des toutes premières puissances mondiales. Sur les mers, sa puissance n'a plus d'égal. Ce soir, toute la haute société de la ville s'est réunie au Hanover Square. Cette première représentation des Bach-Abel concerts est particulièrement attendue. Le but des compositeurs ? Proposer une offre musicale par abonnement. Très vite, ce coup marketing connaît un immense succès. Dès les premières notes, l'assistance comprend qu'elle fait face à un show qui va durablement s'installer dans le paysage londonien. Parmi les présents, on compte l'ancien ministre plénipotentiaire de l'ambassade française à Londres, le chevalier Déon. Bercé par les notes des musiciens, l'espion s'enferme dans ses pensées. Depuis son arrivée sur le sol britannique en 1762, les choses ont considérablement évolué. Tout avait pourtant si bien commencé. C'est lui qui, avec l'ambassadeur, le duc de Nivernais, a permis à Louis XV d'obtenir le traité de paix le moins défavorable possible. Oh, pas la panacée, certes, mais tout de même. En subtilisant des papiers importants, Déon a permis au royaume d'obtenir de nombreuses concessions, malgré sa position de vaincu. C'est notamment grâce à lui que sont sauvegardées les îles Sucrières, très importantes pour les rentrées commerciales françaises. Nouvelle récompense, nouvelle décoration. Louis XV fait du chevalier son collaborateur le plus influent. Le monarque lui confie alors une mission très particulière. La France doit reprendre l'avantage. Il faut prévoir un débarquement en Angleterre. Et pour ce faire, l'espion va devoir redoubler d'ingéniosité. Dans une correspondance codée secrète, il n'a de cesse d'informer Versailles de l'avancement de ses travaux. En premier chef, de la reconnaissance des côtes du pays. L'amitié qu'il partage avec l'ambassadeur lui permet de prendre sa charge par intérim lorsque le duc, malade, doit rentrer à Paris, devant le chevalier. La musique se fait plus intense, plus dramatique. Le violiste Abel subjugue la salle. Au clavecin, Bach, lui, pose les jalons rythmiques de l'incroyable performance en cours. En devenant ambassadeur faisant fonction, Déon a transformé la diplomatie française sur le sol anglais. Une vingtaine de domestiques sous ses ordres. Une fête organisée chaque soir pendant des mois. Il s'est mis l'aristocratie, et plus encore, le roi Georges III, dans la poche. Mais le pouvoir royal français, lui, s'est crispé. L'espion a dilapidé le budget mis à sa disposition et Choiseul, son supérieur direct, l'a désavoué en refusant d'augmenter son enveloppe. Dès lors, les relations se sont tendues. Le duc de Nivernais, jugé trop proche du chevalier, est remplacé. Son successeur, le comte de Guerchy, n'est pas du tout de la même école. Pire, Déon le connaît bien. Un différend majeur les sépare depuis leur service conjoint durant la guerre de 7 ans.

dès 1762. Le temps de la gloire se dissipe pour le chevalier espion. Dans sa tâche d'instigateur, afin de préparer au mieux l'invasion rêvée par Louis XV, il collecte de nombreuses données. Des coefficients de marée au recensement des criques, mais aussi des courriers on ne peut plus sensibles, qui évoquent ouvertement une attaque de l'Angleterre par le Royaume de France. Mais lorsqu'il devient ministre plénipotentiaire, ambassadeur par intérim, les choses changent drastiquement. Il n'a pas encore 35 ans, mais sa politique de la fête, dispendieuse, ne plaît pas du tout au pouvoir royal qui lui colle dans les pattes le comte de Guerchy, un de ses plus vifs ennemis. Dès lors, tout s'accélère. Devenu trop populaire, peut-être, le petit noble de province est désavoué par l'aristocratie de sang. En dépensant de l'argent à foison qui n'est pas le sien, il signe son arrêt de mort politique. Le nouvel ambassadeur lui demande un rapport complet de ses activités concernant le débarquement initialement prévu. Le roi Louis XV a mis cette idée à la poubelle et souhaite, de fait, récupérer tous les documents potentiellement compromettants. Mais révolté par sa rétrogradation et contre toute attente, le jeune chevalier refuse. Une guerre entre les deux hommes couve depuis l'entrée en fonction du comte. Incapable, le nouvel ambassadeur se retrouve à la merci de son collaborateur. Mais derrière lui, de Guerchy dispose du soutien royal. À de nombreuses reprises, Déon est convoqué afin de remettre les dossiers secrets à son supérieur. Chaque fois, c'est une fin de non-recevoir. Le chevalier n'a d'ordre à recevoir que du roi en personne. Alors c'est l'escalade. De nombreuses stratégies sont mises en place pour tenter de le faire plier. On essaie de l'acheter, de faire pression sur lui, sans succès. Mort de peur, il se barricade entre ses murs, se persuade qu'on tente de l'empoisonner. La situation devient ubuesque et l'espion décide de ne pas se laisser faire. Parmi les documents que la monarchie veut récupérer, un billet signé de la main du roi autorise le chevalier à préparer le débarquement. C'est une bombe diplomatique potentielle qui peut provoquer bien des heurts. Le document autographe, s'il venait à être découvert, est le meilleur moyen pour la France de subir une nouvelle guerre avec l'Angleterre. En novembre 1763, Déon est déchu de toutes ses fonctions et pire, les Bourbons demandent sans succès son extradition. Faire chanter un roi de France, le chevalier dépasse toutes les limites, mais rien ne lui fait peur. Oh, c'est bien simple. Bientôt, la guerre entre le comte de Guerchy et son ennemi mortel éclate au grand jour. Caricatures, pamphlets, Paris, Londres ne parlent plus que de ça. Le chevalier ne veut pas conserver ses documents coûte que coûte. Ce chantage, pour lui, est le moyen de récupérer une somme rondelette. Mais l'ambassadeur s'obstine, il refuse. Et Déon, lui, va encore plus loin. En 1764, il divulgue une partie de sa correspondance secrète, tout en gardant sous le coude ses armes létales. L'embrasement est total. Le chevalier fixe un ultimatum. Sans reprise des négociations, tout sera publié. Versailles se retrouve au cœur du scandale et doit réagir. Mais le souverain ne fléchit pas. Et la fidélité de Déon l'empêche de porter une atteinte directe à Louis XV. Sa cible, de toutes les manières, n'est pas son roi. Ce que l'espion veut, c'est faire tomber l'ambassadeur, le comte de Guerchy. Par voie de presse, un bras de fer s'engage. La bonne société britannique est ravie de voir la France se déchirer sur son propre sol. Le spectacle affiché est absolument affligeant. Déon va même jusqu'à intenter une action en justice contre son rival. Mais Georges III, d'abord amusé par l'affaire, se ravise. Cette poudrière peut lui nuire. Alors il siffle la fin de la récréation. Le scandale ne sera pas jugé. Fin de l'histoire. Sur le plan populaire, pourtant, le feuilleton continue et le chevalier emporte la sympathie. L'ambassadeur voit sa voiture être attaquée par des jets de pierre. Désavoué, il n'a pas d'autre choix que de demander au roi son retour au pays.
Une victoire de Déon ? C'est vite dit. Sa carrière pour la France, avec cette inconcevable affaire, semble terminée. Le lien de confiance paraît définitivement rompu. On ne lui demande plus que des missions secondaires et sans importance. Le chevalier doit revenir sur le devant de la scène. Et alors qu'il se terre dans l'ombre, une folle rumeur, dingue, commence à se propager. Bientôt, tout le palais versaillais en parle. On s'est trompé sur Déon. L'espion n'est pas un homme, c'est une femme. Le destin du chevalier prend un nouveau virage. La musique encore s'y impose en toile de fond.

Aujourd'hui dans les notes de l'histoire, musique et grands événements entrent en résonance. Au cœur d'une Europe qui se remet de la guerre de 7 ans, la France peut compter sur des services secrets performants. Pour autant, son plus insaisissable agent, le chevalier Déon, entre en guerre contre le nouvel ambassadeur du royaume à Londres. Une catastrophe d'image et une rupture du lien de confiance qui unit l'espion à son souverain. Déon va devoir retrouver le chemin de la gloire. Mais bientôt, une rumeur incroyable se répand. Il serait une femme. Versailles s'embrase. Le poids du scandale, lui, va se disséminer dans toute l'Europe. Le 1er juillet 1777, Londres. La cour de justice de la ville, ce matin, s'est réunie dans un brouhaha assourdissant. Habitués à traiter des affaires diverses et variées, les magistrats ont eu à gérer un dossier brûlant. Dans les travées du Hanover Square, tout le monde ne parle que de ça. Le Backable concert du soir passe littéralement au second plan. Les compositeurs ont eu le nez creux. En moins de 2 ans, leur formule d'abonnement a attiré toutes les grandes fortunes du pays. Ils y expérimentent des nouveautés, jouent des classiques. Chaque fois, l'assistance ressort de la salle absolument ravie. Séance après séance, année après année, les programmes changent et se renouvellent avec un naturel déconcertant. Mais ce soir, le duo est bien embêté. La salle, c'est une première, n'arrête pas de piailler. Tous évoquent ce procès qui vient de se tenir non loin de là. Ce qu'on a jugé aujourd'hui, c'est le genre d'une des attractions du royaume, le chevalier Déon. Est-ce vraiment possible de trancher un sujet aussi intime? Abel se le demande bien alors qu'il écoute les ragots entre deux morceaux. J.C. Bac le regarde d'un air sévère, mais rien n'y fait. Son compère ne peut pas s'empêcher de tendre l'oreille. Déon est absent, paraît-il, caché à la campagne. L'attention médiatique qui lui est portée dépasse de loin les limites du supportable. Et puis, de peur d'être kidnappé et de subir un examen génital forcé, ce qu'il refuse depuis toujours, mieux vaut certainement prendre la poudre d'escampette. L'audience publique est un véritable spectacle. Et au regard de la loi anglaise, le premier juge de la cour tranche dans le vif. Pour la justice, pas de doute, le chevalier Déon est une femme. Abasourdi comme le reste de l'Europe, les musiciens sont dans le flou. Ils ne sont pas les seuls. Un certain Beaumarchais a assisté au procès. Une question lancinante demeure. Déon aurait-il pu berner tout le monde depuis tout ce temps? C'est possible.

0: La rumeur de la féminité du chevalier Déon se propage comme une traînée de poudre. D'aucuns d'ailleurs pensent qu'il pourrait lui-même en être à l'origine. Quoi qu'il en soit, imaginer que les exploits qu'il ait pu accomplir soient en réalité ceux d'une femme relève de l'impossible. Déon aurait été tout à la fois espionne dans les plus grandes cours européennes, officier dans la cavalerie royale et mieux, combattante. Dans un siècle où la misogynie est la norme, l'histoire du chevalier fait les gros titres partout. En Angleterre, tous les caricaturistes se saisissent de l'affaire pour représenter cette personne dont tout le monde parle. Et le doute s'installe. On le représente mi-homme, mi-femme. Il devient de plus en plus populaire, se tient à distance du débat, ne prend pas la parole. Ce bruit renouvelé à Versailles est loin de faire les affaires de la monarchie. Un émissaire est envoyé à Londres pour tirer l'affaire au clair. Ce membre des services secrets se retrouve face à un chevalier vindicatif qui lui maintient être une femme et qui, pour le prouver, n'hésite pas à saisir la main de son interlocuteur pour la placer sur la zone la plus intime qui soit. L'émissaire retourne à Paris avec la certitude de la féminité de Déon. Mais Louis XV se méfie de son ancien espion. En 1774, Déon affirme pourtant publiquement sa féminité, la fait attester par des médecins. Sans jamais se déshabiller, il autorise les palpations. Les scientifiques confirment son sexe. Mais la mort du roi de France, la même année, rebat les cartes. Voilà déjà plusieurs années que la rumeur enfle et le soufflet chez les Britanniques ne redescend pas. Plus amusant encore, des paris officiels sont émis face aux doutes qui subsistent au sujet du chevalier. À 10 contre 1, les parieurs estiment que Déon est bien une femme. La justice leur donne raison. L'affaire, pourtant tranchée d'un point de vue judiciaire, est loin d'être terminée, et pour cause. Le roi Louis XVI, tout juste hissé sur le trône, la politique diplomatique secrète de son prédécesseur est stoppée. Il n'empêche. Bien au courant des documents conservés par le chevalier, il ne veut pas commettre d'impair. Il faut les détruire. C'est Beaumarchais qui s'y colle et qui négocie avec la chevalière, faisant même mine de tomber sous son charme. Ce jeu de dupes, qui dure plusieurs semaines, cache un objectif clair de la part de Déon. Obtenir son passeport pour rentrer en France. Après d'âpres négociations avec Beaumarchais, gain de cause est obtenu. Mais Louis XVI ne compte pas se faire avoir comme son prédécesseur. Alors, il force le chevalier à signer un contrat écrit. Au pied du mur, l'ancien espion doit s'engager à remettre tous les documents qu'il possède, à rentrer en France habillé en femme, le tout contre une pension de 12 000 livres annuelles. Mais le voilà pris à son propre piège. Lui qui a voulu faire parler de lui en se travestissant se retrouve lié également à la couronne. Car oui, Déon est bien un homme, et dans cette cellule dorée, le diplomate va se sentir bien à l'étroit. En rentrant en France, après près de 15 ans d'exil, il va essayer à plusieurs reprises de se soustraire à son contrat. Il tente de s'imposer à Versailles, en uniforme des dragons. Le roi l'attrape au collet, lui fait passer un examen médical qui conclut de nouveau et certainement par malice qu'il est bien une femme. Piégé, il doit se plier au port de la robe. Habillée par les équipes de la reine, la chevalière est soumise au supplice. Son retour officiel, le 23 novembre 1777, est un moment de gêne absolu, comme nous avons pu le voir. La France, elle, est sur le point de basculer dans la guerre d'indépendance américaine. La chevalière souhaite s'y rendre. Écrit à tout va pour être engagé dans l'armée. Et personne ne lui répond. Il reprend l'uniforme de dragon et cette fois, c'est la goutte de trop. Louis XVI le renvoie dans sa Bourgogne natale. Chez lui, dans l'intimité, l'ancienne star se permet une tenue d'escrimeur, se rappelant à son passé glorieux. Mais en sortie, il est contraint de porter la robe, sur laquelle il vient de greffer ses médailles glanées lors des jours glorieux, offrant une nouvelle fois un bien curieux mélange de genres. Bientôt, il est trop à l'étroit en province et décide de repartir en Angleterre. Pourtant, il ne quitte pas ses atours féminins, victime d'un nouveau colportage qui fait de lui le prétendu amant de la reine d'Angleterre. Un ragot, un de plus, qui l'oblige à se faire discret et à ne pas apparaître en tenue d'homme. La vie va lui sourire enfin, lui qui ne cesse d'acheter des nouveaux ouvrages et qui est propriétaire de l'une des plus belles collections littéraires de l'époque. Le chevalier vit de loin la Révolution, dont il épouse les idées égalitaires. Il donne des banquets en l'honneur des révolutionnaires. Mais le moins que l'on puisse dire, c'est qu'il n'est pas récompensé en retour. La République supprime ses pensions et saisit ses biens. Ruiné, Déon doit vendre sa si précieuse bibliothèque pour éponger ses dettes. À 68 ans, la chevalière n'hésite pas à voyager en robe dans toute l'Angleterre pour donner des représentations d'escrime. L'ancien espion est alors, sur le sol anglais, une véritable star. Alors que l'Europe s'embrase avec les guerres impériales, son déclin est imminent. En mai 1810, après une lente agonie et de sérieux soucis de santé, Déon disparaît. Sans ressources et vivant avec une veuve française, c'est lors de sa toilette mortuaire qu'est découvert son inavouable secret. Un examen approfondi est alors mené avant son enterrement et atteste, sans débat possible, qu'il fut un homme. Il l'empêche. Dès son vivant, le mythe a pris son envol. Le chevalier Déon a façonné lui-même sa propre légende. Son voyage en Russie a été particulièrement romancé par ses soins. Son rôle de lectrice semble en effet totalement fantaisiste. Plusieurs témoignages prouvant qu'il était vêtu comme un homme en Russie et non comme une femme. Ses mémoires sont jalonnées de ce type de souvenirs où romance et histoire ne font qu'un. Cela continue plus de 200 ans après sa mort de faire parler. Et le chevalier Déon, plus encore qu'un espion ou un diplomate de génie, est resté dans tous les esprits comme une énigme. Sa vie, à cheval entre les règnes des derniers Bourbons et une vieillesse passée loin de son pays natal sous la Révolution et l'Empire, aura suivi de près de nombreuses carrières artistiques et musicales. Mais aucun de ses grands compositeurs n'a eu l'idée, cela n'aurait pas été pour lui déplaire, de lui consacrer un concerto, ou mieux, un opéra. Sa folle destinée le méritait pourtant, vous ne pensez pas ? Voilà pour ce récit que j'ai eu le plaisir de partager avec vous grâce à la plume d'Antoine Charpagne et à la collaboration des équipes de LDV Productions.
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2: Le chevalier Déon en Angleterre, diplomatie, espionnage et musique sous Georges III. C'était les notes de l'histoire de ce jour. Je vous rappelle que bien évidemment, vous pouvez les retrouver dans leur intégralité sur RTBF Ovio. Et puis vous le savez maintenant, on poursuit en musique. Nous vous proposons quelques extraits de la suite pour orchestre Castor et Pollux de Jean-Philippe Rameau. Et on écoute l'orchestre du XVIIIe siècle qui est placé sous la direction de Franz Bruggen.

Franz Bruggen à la tête de l'orchestre du XVIIIe siècle dans quelques extraits de la suite pour orchestre Castor et Pollux de Jean-Philippe Rameau. C'est ce qui fait suite donc aux notes de l'histoire, mais on poursuit toujours en musique. C'est à présent le tombeau de Couperin de Ravel sous les doigts de Jean-Frédéric Neuburger.

0: Le tombeau de Couperin de Maurice Ravel sous les doigts de Jean-Frédéric Neuburger. Voilà qui termine ces notes de l'histoire d'aujourd'hui que vous pouvez, donc je vous le rappelle, réécouter sur RTBF Ovio. Demain, 19h, nous vous donnons à nouveau rendez-vous avec Jean-Louis Lahaye. Le sujet sera celui-ci, je vous le donne. Vivaldi à Venise, l'Église, la chute et l'oubli du prêtre roux. Rendez-vous donc demain à 19h, mais tout de suite, ce sont les concerts de l'été avec Laurent Grolus.
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1: Bonsoir à toutes et à tous et bienvenue en Suisse ce soir, le 10 août 2025, l'église du petit village d'Ernon. On est dans le Valais suisse. Cette église accueillait 6 musiciens, dont 3 pianistes, 2 violonistes et une violoncelliste. Je vous donnerai leur nom au fur et à mesure de leur apparition dans le programme. Alors, vous l'imaginez, tous ces artistes ne seront pas présents au même moment, puisque cette soirée était ce que l'on appelle un concert à géométrie variable et qui nous permettra d'entendre un arrangement pour trio avec piano de La Vallée d'Obermann de Franz Liszt, une pièce écrite au départ pour piano seul, mais aussi 8 variations sur un thème original, Deutsch 813, pour piano à 4 mains. On parle ici de Schubert, Kiss on Wood du compositeur écossais James Macmillan. Ça, c'est une œuvre de notre temps pour violon et piano composée en 1993. Et ce concert s'ouvrait avec À la Chapelle Sixtine de Franz Liszt dans sa version pour piano à 4 mains, puisque l'œuvre est écrite en 1862 à l'origine pour piano seul. Liszt la compose après avoir entendu dans la Chapelle Sixtine du Vatican deux motets extrêmement différents, le célèbre Miserere d'Allegri d'une part et l'Ave Verum Corpus de Mozart d'autre part, qui est la dernière composition de ce type de Mozart. C'est, je vous le disais, la version pour piano à 4 mains de cette œuvre à la Chapelle Sixtine que nous allons découvrir ensemble. Elle sera interprétée par Alasdair Beatson, qui est un musicien écossais né en 1980, et Paolo Giacometti, né 10 ans plus tôt, qui est lui un pianiste hollandais d'origine italienne. Voici donc À la Chapelle Sixtine de Franz Liszt dans sa version pour piano à 4 mains.

À la chapelle Les Sixtines, une pièce dans laquelle on retrouve le sens de la démesure de Franz Liszt, Paolo Giacometti et Alasdair Bitson nous ont proposé ici une version pour piano à quatre mains de cette pièce trop rarement jouée et dont la version originale a été écrite pour piano seul en 1862. On écoute aujourd'hui un concert enregistré le 10 août 2025 dans l'église du village d'Arnon, dans le Valais suisse, un village qui résonne chaque été au son de son festival de musique de chambre, dans lequel s'inscrivait le concert du jour, qui se poursuivait avec Kiss on Wood, une pièce pour violon et piano composée par James Macmillan en 1993. Macmillan, qui est un compositeur et chef d'orchestre écossais né en 1959. Sa pièce Kiss on Wood, qui est à suivre, est inspirée d'un verset de la Bible que je vous livre ici. Voici le bois de la croix où fut suspendu le Sauveur du monde. Venez, adorons-le. Kiss on Wood est interprété aujourd'hui par Alasdair Bitson au piano, qu'on vient d'écouter dans Tristia, le quatre mains de Liszt, et par Maria Wlochkowska au violon. C'est une musicienne et chef d'orchestre polonaise qui est née en 1991. Voici Kiss on Wood de James Macmillan.

Kiss on Wood de James MacMillan, une pièce écrite en 1993. Maria Wlochkowska était au violon et Alasdair Beatson au piano. On va retrouver maintenant une œuvre pour piano à quatre mains et après Liszt. Voici maintenant un orfèvre du genre, c'est Franz Schubert, dont on va écouter ensemble 8 variations sur un thème original Deutsch 813, une pièce qu'il écrit en 1824 lors de son second séjour à Jelis en Slovaquie, où il travaillait comme maître de musique pour la famille du comte Esterházy. Alasdair Beatson et Joonas Aunen sont au piano à quatre mains. Joonas Aunen, qui est un musicien finlandais né en 1984. Voici 8 variations sur un thème original Deutsch 813 de Franz Schubert.

Joonas Aunen et Alasdair Beatson largement applaudis. Ils étaient au piano à quatre mains dans 8 variations sur un thème original, Deutsch 813 de Franz Schubert. Ce concert enregistré en août 2025 dans le Valais suisse dans le cadre du festival d'Ernen se terminait avec Franz Liszt qui avait ouvert cette soirée. Voici pour suivre Tristia, qui est un arrangement pour trio avec piano de Franz Liszt de La Vallée d'Obermann, qui est une pièce pour piano seul, extraite de l'album d'un voyageur, donc une pièce de Liszt aussi. Aux côtés du pianiste Paolo Giacometti, qu'on a entendu en début de concert, la violoniste Chiara Sanicandro, qui est une musicienne née en Autriche en 1998, mais d'origine italienne, et c'est Chiara Enderle Samatang qui est au violoncelle. Elle est une artiste suisse-italienne née en 1992. Voici Tristia, un arrangement pour trio avec piano de La Vallée d'Obermann de Franz Liszt, une pièce écrite à l'origine pour piano seul par Liszt également.

0: Chiara Sanicandro au violon, Chiara Enderle Samatanga au violoncelle et Paolo Giacometti au piano dans Tristia, un arrangement de Franz Liszt de la Vallée d'Obermann et le même extrait de l'album d'un voyageur qui est à l'origine un recueil pour piano seul. Voilà, c'est avec Liszt que se terminait ce concert. Il a été enregistré le 10 août 2025 dans le Valais suisse, dans le cadre du festival annuel d'Arnhem, un petit village situé précisément dans ce Valais suisse.
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0: Nous allons rester dans les très grands épanchements romantiques.

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3: J'ai par Sir Colin Davis.

La symphonie fantastique d'Hector Berlioz, et c'est Colin Davis qui était à la tête de l'orchestre du Concertgebouw d'Amsterdam. On se quitte aujourd'hui avec une œuvre inachevée de Franz Schubert. C'est son trio à cordes en si bémol majeur, Deutsch 471.

0: Régis Pasquier au violon, Bruno Pasquier à l'alto et Roland Pidou au violoncelle dans le trio à cordes en si bémol majeur Deutsch 471 de Schubert. Voilà, c'est avec cette œuvre inachevée que prend fin notre émission aujourd'hui. Merci beaucoup à vous de l'avoir suivi. C'est Arnaud Quittelier qui va nous rejoindre à ce même micro dans un bref instant pour Club Jazz, une émission qu'il réalise et présente. Je vous retrouve pour ma part très prochainement pour une autre invitation au concert. Je vous souhaite d'ores et déjà une excellente suite de soirée. Au revoir.
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2: Bon jeudi, bienvenue pour votre rendez-vous jazz sur RTBF Musique 3, au programme Les premiers émois de Teunverbruggen, les reprises du jeudi, notre album nouveauté, pour commencer l'album Souvenir qui s'appelle Tenor Heads On, l'album de Bill Perkins et Richie Kamuka. Voici Pick a Dilly, quatrième extrait de cet album qu'on revisite cette semaine. Bienvenue dans Club Jazz.

Album souvenir Bill Perkins, Richie Kamuka, deux saxophonistes, c'était Tenor Heads en 1956, Pick a Dilly. Le Jazz Soul de Club Jazz avec tout de suite Marvin Gaye.

Thank You, c'était Marvin Gaye en 1980, 4 ans avant sa disparition tragique. Deux nouveautés soul, avec tout d'abord la poétesse écrivaine américaine Adja Monette.

Adjamonet, Witness et puis autre nouveauté avec le britannique Screamshire. C'était A Sleep, A Dream. Le jeudi, Club Jazz vous propose deux reprises de hit, pop, soul et autres. Voici la première de ces reprises avec Barb Younger.

Première reprise pour ce jeudi avec la Britannique Barb Young qui reprend The Joker, morceau du Steve Miller Band sorti en 1973. Deuxième reprise avec ce titre de Rihanna.

Don't Stop the Music, morceau de Rihanna repris ici par Jamie Cullum. C'était notre deuxième reprise pour ce jeudi. Le trompettiste Johnny Coles naissait il y a 100 ans, le 3 juillet 1926. Le voici avec Hobo Joe.

Teun Verbruggen, je joue la batterie dans plusieurs groupes jazz, pop et rock en Belgique. Et je suis aussi l'initiateur de Werkplatzwalter, un lieu à Bruxelles pour le jazz contemporain, pour faire des résidences, des concerts et des enregistrements. Et de l'art plastique.

Le premier mois, pour moi, c'était Naked City, John Zorn. L'album s'appelle Radio. J'étais dans des groupes et la musique que j'écoutais comme adolescent. À un certain moment, c'était beaucoup la musique comme Primus, Red Hot Chili Peppers et tout ça. Et en fait, j'ai joué dans un groupe quand j'étais ado et le bassiste il m'a fait découvrir Naked City. Je crois que le morceau que j'ai vraiment flashé beaucoup, c'est The Outsider. Je crois que ce morceau s'appelle comme ça.

un morceau en 7. J'ai même fait une relevée pour le conservatoire, pour le cours d'analyse de Peter Hertmans. Et j'ai appris plein de choses. J'ai fait relever toute la partie de batterie. J'ai, à un certain moment, découvert Masada. Je suis allé voir Acoustique Masada dans un petit lieu à Anvers. Ah, petit, dans une salle à Anvers. Là, j'ai vu Joey Barron pour la première fois jouer. J'étais vraiment très ému de le voir jouer. Ça m'a fort touché. Et j'avais pris mes partitions que j'avais relevées de Naked City. Et comme j'étais vraiment très timide, encore plus que maintenant, en fait, j'étais là et j'ai demandé à John Zorn si je pouvais faire signer les partitions à Joey Barron. Et il est venu sur scène, il m'a dit « Écoute, c'est fantastique que tu as fait ça, mais je ne sais pas lire ça. » Donc c'était drôle de... Ouais, c'était très marrant comme truc.

c'est vraiment un groupe qui explore plein de styles différents en fait. Et j'ai écouté ça pendant une année et comme ça j'ai commencé à découvrir que tous ces musiciens qui étaient dedans, c'est des musiciens que jouaient dans les groupes de jazz. Et j'ai commencé à vraiment apprécier de plus en plus le jazz, que j'ai écouté aussi à force de que mon père aime beaucoup le jazz et il a une collection assez importante de musique. De musique en général, mais aussi du jazz. Et quand j'ai un peu sorti de mon adolescence, j'ai plutôt apprécié de nouveau tous les trucs que mon père m'a fait découvrir en écoutant John Zorn et en allant plus loin dans tous les musiciens qui jouent dans son entourage. Et voilà, j'ai commencé à vraiment faire mes études au conservatoire ici à Bruxelles. Là, j'ai commencé à vraiment écouter Miles et tout ça. Voilà. C'est un peu passé comme ça. Mais c'est le premier disque qui était vraiment très important pour moi.

Les premiers émois de Tönnverbrüggen, séquence signée Bastien Paternotte et Vincent Dascott. Extrait du podcast La Grande Séduction que vous pouvez retrouver sur RTBF Ovio. Cassandra Wilson sur l'album hommage à Miles Davis.

Cassandra Wilson, Sky and Sea, et ici Monk Higgins qui nous quittait le 3 juillet 1986. The Look of Slim. On se quitte avec notre album nouveauté. C'est le quatrième et dernier extrait de l'album de Ndoudodzo Makatini. L'album s'appelle The Meat We Choose, sorti chez Blue Note. Superbe album qu'on vous conseille, bien entendu. À demain, vendredi, pour le patchwork des lives captés par RTBF Musique 3.

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